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0: Deuxième proposition, il s'appelle Michael Jackson.
1: Michael Jackson.
0: Il s'appelle Michael Jackson.
1: Je vais dire ça, c'est tellement énorme que je vais dire ça.
0: Je crois que Seb, il a la réponse.
2: Oui, j'ai la réponse.
1: Alors ?
2: Mais c'est ça.
1: C'est ça ?
0: C'est Michael Jackson.
1: Et ça s'écrit tout pareil ?
0: Exactement.
1: D'accord.
0: À Burnley, le club, le Burnley FC a confié fin 2026 les rênes de son équipe à un entraîneur intérimaire au nom inattendu, Michael Jackson, ancien défenseur du club chargé d'assurer la fin de saison en Première Ligue, alors même que la relégation en deuxième division est déjà actée. Aïe, aïe, aïe.
1: Ouais, alors
0: Michael
1: ça, c'est...
0: Jackson,
1: bon, mais Jackson, c'est assez répandu quand même comme nom de famille, et puis là, il suffit que les parents aient été fans de la star, ça fait
2: ouais,
1: Michael.
2: Pas, parce que ça dépend de l'âge aussi. Enfin, tu vois,
0: Oh, je pense que vu l'âge, Michael Jackson était peut-être déjà connu à l'époque.
2: Ouais,
0: ou alors vraiment, vraiment, ses parents vivaient dans une grotte et ils n'ont pas pensé à le truc.
1: Ouais.
0: Après, je préfère porter Michael Jackson que certains autres noms de personnalité. C'est quoi le nom le plus drôle que vous ayez croisé dans votre vie? Est-ce que vous avez déjà croisé quelqu'un avec un nom de star ou vraiment un nom de famille difficile à porter?
1: Bah là, c'était pas un nom de star, mais c'était Gérard Latuile. Faut le faire quand même. C'est... GG la tuile.
0: Tirer un perso de caméra café.
1: Et attends, attends, attends, c'est trop drôle parce que en fait j'avais un problème de pour le toit.
0: Oui.
1: Le toit. J'avais des pigeons. Bon.
0: Oui. Et je veux dire que Gérard la tuile était couvreur.
1: Et alors je sais pas comment ça s'appelle ce métier.
2: Couvreur. Ouais.
1: Voilà. Gérard la tuile était le monsieur couvreur. Qui est venu pour voir qui avait mon toit. Exactement. Il était couvreur.
0: C'était sa destinée. Mais je m'appelle la tuile. Je vais faire couvreur. Je vais pas faire médecin. Je vais pas être crédible. Seb, t'en as croisé un comme ça ou pas?
2: J'avais, à la fac, j'avais un Antoine Junior.
0: Oh, stylé.
2: Et à chaque fois, c'était... Ah, c'est la... Il en pouvait plus, tu sais. Non, c'était pas la même famille. En plus, quand ça s'écrit exactement pareil, c'est...
0: Forcément. Bah, Michael Jackson, il doit connaître les mêmes trucs, hein, t'imagines. Bon, alors, moi, c'est pas un nom de personnalité célèbre, c'était... la tombe familiale. Alors, attention,
1: quoi?
0: C'est ambiance, mais... La tombe de ma famille dans le sud, où tous les ancêtres sont enterrés, etc., c'est exactement à côté de la famille Connard.
1: Mais non. Avec deux N aussi.
0: Oui. Et dès qu'on va du coup pour la Toussaint déposer les fleurs, on passe à côté des Connards.
1: Incroyable.
0: C'est genre une famille hyper connue dans la région. Il y a encore des vivants aujourd'hui. C'est débouché.
1: Non, c'est
0: Monsieur
1: pas
0: Connard
1: vrai.
0: Le boucher, ouais. Donc je suis ravi de savoir que je vais reposer à côté des Connards. C'est là qu'est ma place. C'est là qu'est ma place.
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0: juste après avoir discuté ce matin de Star Wars. Puisqu'on est le 4 mai, et le 4 mai, c'est la journée qu'on appelle le Star Wars Fan Day, puisque en anglais, le 4 mai se dit May the Force. Et dans Star Wars, dans la version originale, il y a une phrase qui dit « May the Force be with you ». May the Force be with you, du coup 4 mai. Voilà, c'est juste pour ça, c'est juste pour cette raison. Du coup ce matin les amis, j'ai 4 infos autour de Star Wars, à vous de me dire si elles sont vraies ou si elles sont fausses. Okay. Première news. Un sabre laser de Dark Vador vendu 3,6 millions de dollars.
1: Je
2: pense
1: pas,
2: que c'était la garantie que c'est celui qui a été utilisé pendant dans le film, ouais.
1: Ouais, ils vendent tous en chair ou un truc comme ça, ouais.
0: Exactement. Et c'est tout à fait celui qui a été utilisé, le sabre laser original dans l'Empire Contre-Attaque et le Retour du Jedi. Il a été vendu 3,6 millions de dollars à Los Angeles, devenant l'objet le plus cher de l'histoire de la saga Star Wars. Il a été utilisé par David Prowse, celui qui a incarné physiquement Dark Vador, pas la voix, mais en tout cas le gars qui était sous le costume. Cet accessoire usé mais authentique était conservé depuis 40 ans chez un particulier. Le gars il devait attendre.
2: Sérieux?
1: Oh punaise.
2: C'est incroyable.
0: Le particulier devait attendre. Non, pas maintenant. Pas maintenant. Pas maintenant. Maintenant. 3,6 millions, pas mal hein. En Belgique, il existe une école pour devenir Jedi.
1: Mais Jedi de quoi en Belgique?
0: Jedi attends, de quoi
2: non. En même temps, c'est la Belgique hein.
1: Non.
2: C'est la Belgique.
1: Non.
2: C'est la Belgique.
1: Bon d'accord.
0: Fallait dire en vrai. Oui.
1: Voilà.
0: À Celle, une académie inspirée de Star Wars propose de devenir Jedi et d'apprendre le maniement de sabre laser comme discipline mêlant jeu et sport. Vous savez qu'il y a plusieurs associations de vraiment turbo fans de Star Wars qui font du sabre laser.
2: Mais c'est d'accord.
0: Mais un peu comme artistique, c'est-à-dire qu'ils se battent pour le faux, machin, ils font des petits pestacles et
2: mais
0: tout.
2: Ça existe,
1: là, non mais de l'avoir une école.
2: Le combat, c'est content que le sabre laser, entre guillemets, est rentré et géré par la Fédération Française d'Escrime. Maintenant, c'est une vraie discipline.
1: Ah.
2: Mais par contre, devenir Jedi, c'est autre chose. Tu vas pas apprendre à utiliser
1: faire,
2: la force.
1: Tu veux faire quoi dans ta vie, Jedi?
0: Maître Yoda n'existe pas, je vous le rappelle, dans notre continent. Donc, de là à devenir vrai. Mais en tout cas, si vous voulez manier le sabre laser, allez en Belgique, il y a une école pour ça. Il fait une annonce dans le train avec la voix de Dark Vador et se fait licencier par la SNCF.
1: Non, il a dû le faire, mais il s'est pas fait licencier.
0: Oui, effectivement, il s'est pas fait licencier. Ils sont bonnes vannes quand même, ils sont good vibes à la SNCF. Encore l'autre jour, j'entendais une annonce faite avec la voix de Jacques Chirac. Bon, on sait se marrer dans les trains.
2: Bah oui.
0: Et enfin, dernière news. Une église allemande célèbre une office sur le thème de Star Wars.
1: Une église allemande? Qu'est-ce que
2: c'est? Pourquoi pas? Oui, pourquoi pas?
1: Tu crois?
2: Oui.
0: Pour la sortie de Star Wars 7 en 2015, l'église de Sion en Allemagne a célébré un culte sur le thème de Star Wars. C'est-à-dire que les fidèles étaient déguisés et les pasteurs brandissaient des sabres laser.
1: Qu'est-ce que c'est que cette histoire encore? D'accord.
0: Mais vraiment une vraie office, hein. C'est-à-dire que c'était vraiment le dimanche à l'église. Sauf qu'ils étaient déguisés. Ouais, mais en même temps, tu vois, ça a permis d'attirer du monde.
1: Alors,
0: ça a permis d'attirer
1: dire,
0: du monde, voilà.
1: C'est peut-être bien pour le recrutement de fidèles.
2: Oui, ouais, voilà. Marketing.
0: Et George Lucas a plus qu'à vendre sa propre version de l'évangile et là, il va se mettre très très bien en produit derrière. Hein.
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1: Bélier, ne laissez pas les finances créer des tensions, gardez la tête froide.
2: Taureau, écoutez les sages conseils pour éviter de vous engager dans une impasse.
3: Gémeaux, vos doutes sont légitimes, mais ne vous précipitez pas pour autant.
4: Cancer, les énergies sont instables dans votre vie sociale, laissez passer les nuages.
5: Lion, si l'on vous remet en question, voyez-le comme une chance de progresser.
6: Vierge, une révélation vous pousse à revoir votre copie, c'est une mise à jour bienvenue.
7: Balance, vous abordez des thèmes profonds et émouvants, votre cœur bat la chamade.
8: Scorpion, s'il faut aller au fond des choses, vous plongez sans hésiter en un plouf.
9: Sagittaire, c'est le moment de simplifier, pas de compliquer, allégez votre liste de tâches.
10: Capricorne, quel que soit votre projet, la franchise sera votre meilleur levier de succès.
11: Verseau, restez pragmatique et vous aurez le pouvoir de transformer la situation.
12: Poisson, vous avez un véritable talent pour décrypter les signes du ciel et les interpréter.
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0: avez le jeu de mots, serez-vous capable de dénicher ce qu'il se cache derrière ces jeux de mots catastrophiques?
1: Encore un grand moment de ma vie.
0: Les pires jeux de mots de France et de Navarre. Les amis, c'est à vous de deviner ce qu'il se cache derrière. Évidemment, le but n'est pas de rire, parce que les jeux de mots sont nuls. Le but est de faire fonctionner le cerveau. Non mais je vous préviens, parce que les gens qui vont écouter ça, ils vont dire « waouh ». Non, le but, c'est d'être capable de les deviner, ces jeux de mots. Par exemple, premier jeu de mots à deviner ce matin. C'est un grand patineur artistique français, connu pour être consultant aux côtés de Nelson Montfort, et c'est un fromage utilisé dans la tartiflette.
1: Alors c'est la tartiflette, c'est du Munster.
0: Non.
1: Attends, la tartiflette, c'est quoi? Alors ça fait candeloro, candelle.
0: Non.
1: Le roblochon.
0: Candeloro blochon.
1: Oh, oui.
0: Ah, je vous ai dit, hein.
2: Oh,
0: ça vole pas haut.
2: Oh, non, là.
1: Ouais.
2: Là, c'est
0: un des meilleurs joueurs de la planète en football, connu comme CR7, et c'est aussi un poisson. Vous l'avez. Allez.
1: Attends, CR7.
2: C'est un poisson.
1: C'est Ronaldo.
2: Messi.
0: Non.
1: Ah non.
0: CR7.
1: C'est Ronaldo.
0: Oui. Donc, poisson. Commence par dos.
2: Ronaldo Rad,
0: évidemment, voilà, bravo.
1: Ronaldo Rad, oui, d'accord. Oh là là là là là là, d'accord.
0: Ronaldo Rad.
1: Ok.
0: On continue.
2: Ce matin, c'est hard. Hein.
0: Wow. Acteur français qui devait incarner Johnny au cinéma et il bossait pour Pablo Escobar.
1: Alors, celui qui devait incarner, c'est le jeune long fin, là, le brun, le châtain clair. Aide-moi.
0: Que Narcos, oui. Ah oui, je suis fier de toi. Ah oui, oui.
1: Bravo.
0: Et que cette poudre blanche qui me sied parfaitement à mon nez. Bravo, bien joué, c'est bien joué, je suis fier de toi.
2: Wow.
0: Ça continue.
1: Allez.
0: Grande chanteuse française qui a chanté L'Amoureuse, écrit par Michel Berger en 72, et c'est un chapeau mexicain.
1: France Gall?
0: Non, Véronique.
1: Véronique Sanson.
2: Sans sombrero.
0: Véronique, voilà, sans sombrero, évidemment, bravo.
1: Et tu les as cherchés loin, celle-là. Oh punaise.
0: Ouais, je sais pas. Alors, quand je relis mes fiches, je sais pas dans quel état j'étais hier, mais.
2: Moi, je suis curieux de voir ces week-ends quand même.
1: Oui, Gilles,
2: parce que là, t'arrives lundi matin avec ça comme jeu de mots.
0: Ça a été écrit dans un train entre Angers. Allez, un dernier.
1: Oui. Ok.
0: Un dernier. Il a failli gagner la Starac, il a participé à Danse avec les Stars, on l'a eu sur un Top Music Live, il a chanté Si Seulement, et il est très actif au lit.
1: Julien Libido.
0: Oui, et quand t'es très actif au lit, tu as une bonne...
2: Libido.
0: Julien Libido.
2: Julien Libido.
1: Oh là là.
2: Eh ben...
1: Ok, donc le week-end prochain, tu seras dans quel train
0: Pour savoir à quoi s'attendre, mais attendez, parce que vous vous moquez de moi d'avoir fait ces jeux de mots. Non. Moi, je peux vous moquer de vous d'avoir réussi à les deviner. C'est ça le pire dans l'histoire.
2: Je sais pas ce qui est le pire.
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Salut tout le monde, bienvenue, vous êtes sur Top Musique ce matin, il est 5h57 et dans un instant, c'est le début dans les tous de beau. Et oui, pour vous accompagner dès 6h du mat avec toute l'équipe, Jules, Laurel et Seb, on arrive chez vous dans un instant les amis. Plein de choses pour vous ce matin, votre maillot du Racing a gagné 2100€ dans le Top Cash. On vous parle de tout ça dans un instant, il y aura aussi l'actu et la météo bien sûr pour attaquer la journée. Mais avant, petit classique de votre playlist Alsace chaque matin, c'est la petite tradition. Juste avant de commencer l'émission, on se fait un classique de la playlist ce matin. Et aujourd'hui c'est R.A.M, Shiny Happy People, maintenant.

0: Classique de R.I.M. sur Top Music à l'instant d'écouter Shiny Happy People. Bonjour tout le monde, il est 6h, vous êtes, on est tous debout.
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0: Et c'est parti, on est là pour vous accompagner jusqu'à 10h avec toute l'équipe et le son de votre playlist Alsace. Dans un instant, ce sera Ed Sheeran, caméra. Avant ça, on va regarder ce qui se passe dans la météo de ce mardi. Il fait pas beau, il pleut. On en parlera juste après l'actu de ce 5 mai, c'est avec Seb.
2: Et d'abord les trains Regelis qui reprennent du service entre Strasbourg et Offenbourg en Allemagne. Ces trains étaient à quai depuis plusieurs mois, faute d'accord d'habilitation à rouler sur le réseau ferroviaire allemand. Comparution immédiate hier pour un Mulhousien sorti de prison en novembre. Il a tenté de reprendre contact avec une femme dont il est toujours amoureux. Celle-ci a refait sa vie et l'a éconduit. L'homme de 40 ans s'est alors emporté. Il a menacé la femme, son nouveau compagnon et les enfants. Il a été condamné à 10 mois de prison ferme et interdiction d'entrer en contact avec la famille pendant 3 ans. L'ancienne mini-ferme du parc de l'Orangerie de Strasbourg a été remplacée par une maison d'initiation du comportement animal. On y retrouve désormais des cochons, des rats, des lapins, des cochons d'Inde issus de laboratoires. Les animaux ont été sauvés de l'euthanasie. Et selon la responsable Cheyenne Zelenka, l'objectif du lieu est de porter un nouveau regard sur les animaux.
3: On accueille le public pour faire nos activités d'animation, de sensibilisation, d'initiation à l'éthologie, la science qui étudie le comportement animal et toutes les thématiques qui tournent autour du bien-être animal. On ne dérange pas les animaux, ils font leur vie, ils ont la possibilité de s'isoler s'ils veulent, de sortir s'ils veulent. Mais voilà, nous on est vraiment dans cette démarche d'observation du comportement des animaux sans les déranger.
2: Cette maison des animaux du parc de l'Orangerie de Strasbourg accueille des structures scolaires ou associatives en semaine. C'est ouvert au public le premier dimanche et troisième mercredi du mois. À l'étranger, le bilan est monté à 2 morts à Leipzig après qu'une voiture a foncé sur la foule hier après-midi. Une vingtaine de personnes ont été fauchées. La police parle d'une folie meurtrière, mais les raisons de ce passage à l'acte n'ont pas encore été définies. En sport, Tadej Pogacar en reconnaissance en Alsace. Le champion du monde de cyclisme et grand favori du Tour de France était hier sur les pentes du col du Hague entre Saint-Amarin et le Markstein. Le Slovène est venu en reconnaissance de l'étape du 18 juillet entre Mulhouse et le Markstein avec cette montée inédite de plus de 11 km de long à plus de 7% de moyenne. Et puis l'histoire choupie du jour, eh bien elle vient d'Alsace, de Sainte-Marie-aux-Mines pour fêter les 98 ans d'Erwin Perrin. Son gendre a eu la bonne idée de lui offrir un baptême de l'air tout simplement.
4: Oula.
2: Oh. Un petit survol en ULM de la vallée du Haut-Königsbourg et du Mont-Saint-Odile. Alors sacré cadeau pour celui qui est quand même 4 fois arrière-grand-père. Beaucoup d'émotions aussi pour la famille qui attendait sur le tarmac.
5: Oui.
2: Erwin, qui est né à Sainte-Marie-aux-Mines et qui est aujourd'hui le doyen de la commune, donc il n'est jamais parti de sa bonne vieille commune de Sainte-Marie. Et ben on lui souhaite un très joyeux anniversaire avec quelques jours de retard, bien sûr.
5: Bon anniversaire, bien sûr.
2: Et vivement les 99 ans pour le sol élastique.
4: Ouais.
5: Hein. Ah, j'ai hâte de voir ça.
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0: Allez, journée intégralement grise avec des averses en Alsace qui démarrent dès ce matin sur le Haut-Rhin et qui concernera toute l'Alsace cet après-midi, allant du petit crachin à quelques ondées côté Bas-Rhin et pour le 68 des averses plus franches, voire même des orages, le tout avec un léger vent de sud-ouest jusqu'à 35 km/h. Les températures entre 10 et 12 degrés atteindront 17 à Mulhouse, 18 à Colmar et 19 à Haguenau.
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0: Salut tout le monde, bienvenue sur Top Music, nouvelle journée qui démarre le mardi 5 mai. On est là pour vous accompagner, on vient de débarquer, on vient de s'installer. On est à vos côtés jusqu'à 10h, l'équipe dont on est tous debout qui est là. Je m'appelle Jules, il y a Aurel qui est ici aussi.
4: Bonjour, bonjour.
0: Il y a Seb qui est là.
7: Bonjour tout le monde.
0: Avec ce matin un programme chargé, déjà niveau cadeau, on a 2100 euros à vous faire gagner dans le Top Cash. On a également votre maillot du Racing avec la demi-finale de Conference League qui arrive. On vous reparle de tout ça au cours de l'émission. On a plein de choses dont on va vous parler ce matin, notamment le portrait féminin de la semaine de Aurel qui, c'est un peu en lien avec la mode cette semaine.
4: Complètement. Complètement, parce que je vais vous parler en fait de la femme qui a créé le magazine Elle.
0: Ah, est-ce que c'est la sortie du diable s'habille en Prada qui t'a inspiré un peu cette semaine?
4: Bon, il y a ça, et puis il y a le Met,
2: le Met
4: enfin,
2: Gala aussi.
4: Voilà, c'était hier soir, donc non, il y a pas mal de trucs, tu vois, je me suis dit que ça marchait bien.
0: Petite semaine people, petite semaine bonne sable, il faudrait que je fasse un petit effort et que j'arrête de porter les jeans troués depuis 3 ans, mais bon, écoutez, c'est mon objectif. Et puis dans un instant, tiens, trois choses à savoir sur ce 5 mai avec l'anniversaire d'un dessin animé. Avec des animaux qui mangent des pizzas dans des égouts.
2: Ah, ouais, ouais. C'est un
0: film. Non, pas du tout. La pâte patrouille.
2: Allez,
0: on en parle dans une seconde, les amis, juste après Ed Sheeran pour attaquer votre playlist Alsace ce matin. C'est Caméra qu'on écoute maintenant pour attaquer ce mardi 5 mai. Bien

0: Sheeran à l'instant, bienvenue, c'est Top Music que vous écoutez ce matin, 6h08, vous êtes dans les tous debout. Avec dans un instant un petit classique de Pink qu'on va écouter. So what pour vous dans un instant. Avant ça, on fait le tour de ce 5 mai. Trois choses à savoir sur ce 5 mai aujourd'hui, les amis, avec un anniversaire à souhaiter. On lui souhaite un très bon anniversaire ce matin, un happy birthday, puisqu'elle est anglaise. Elle vient de Grande-Bretagne, elle fête ses 38 ans ce matin. C'est Adèle.
1: Que 38 ans?
0: Ouais. Eh ben oui, elle est de 1988, née à Londres. Elle a quand même vendu dans sa carrière 120 millions d'albums.
2: Ouais, ça va.
0: Remporté 16 Grammys.
2: Ouais, c'est bien.
0: Un Oscar pour la BO de James Bond.
2: Pas mal.
0: Avec ses albums 21 et 25. Et d'ailleurs, en 2007, très émouvant ce qu'elle avait fait. Elle avait gagné un Grammys sur la scène des Grammys.
2: Oui,
0: c'est
1: bah
0: le
1: oui.
0: seul endroit où on peut gagner un Grammys en même temps.
1: Priori, oui.
0: C'était face à Beyoncé qui galérait Beyoncé à avoir son premier Grammys pour le meilleur album. Du coup, elle l'a cassé en deux et elle a donné une moitié à Beyoncé. Oh, tiens, vas-y.
1: Oh
0: je suis
1: là
0: tellement
1: là.
0: Fan.
1: Solidarité poire, féminine.
0: Sororité, c'est beau ça. Anniversaire des Tortues Ninja aussi ce matin.
1: Ah. Oh là là. Ouais. Je crois que c'est un de mes petits frères qui regardait ça.
0: 42 ans pour les Tortues Ninja.
1: Oui, c'est bien ce que je dis.
0: Elles ont été inventées il y a 42 ans dans le New Jersey, imaginées par deux dessinateurs de bande dessinée. Alors à la base, leurs personnages, ça voulait être des parodies d'autres bandes dessinées.
2: Bah oui.
0: C'est des parodies à la base et ça a tellement bien marché qu'ils se sont dit bon, bah, on va faire un vrai truc en fait, on va pas dire que c'était une parodie.
2: Mais j'aime pas trop ce qu'ils ont fait là, le remake là. C'est très badass. Ils ont fait il y a quelques temps de ça, il y a pas très longtemps, ils ont refait en image de synthèse.
1: Ah
2: ils ont
1: bon
2: refait,
0: ouais,
2: ils ont
0: en 3D et tout, ouais.
2: Le dessin animé, mais ils sont devenus, tu sais, un peu. Presque trop stylé, un peu trop musclé, un peu trop machin, alors que le dessin animé de base.
0: Ouais, ce qui est marrant, c'est que c'est un peu des cassos, quoi.
2: C'est ça, ils vivent là, ils passent leur journée à manger des pizzas et puis.
0: Ils ont pas compris l'essence des Tortues Ninja, c'est triste. Et tiens, anniversaire ce matin de la présidence de Jacques Chirac, qui devenait président pour la seconde fois il y a 24 ans. Ah, président le plus bon vivant de la 5ème République, fan de tête de veau et de Corona.
1: Ah oui, il adorait le salon de l'agriculture.
2: Ah oui.
0: D'ailleurs, au salon de l'agriculture, quand il y allait, ça pouvait lui arriver de faire deux, voire trois repas complets. Oui. Tellement il était fan de.
1: Oui, il y passait beaucoup de temps. Il dégustait tout.
2: Ah, mais tu sentais que c'était son élément.
1: Ouais. Ah oui.
2: Il enlevait la veste. Hop, on remontait les bras de chemise là. Allez.
0: Et ça, c'était au quotidien. Jacques, t'as déjà mangé ou tu manges avec nous? J'ai déjà mangé, mais je mange avec vous. D'accord, très bien. On va t'attendre, Jacques. Quoi. Allez, 6h10, les amis. Bienvenue sur Top Music avec votre playlist Alsace. On écoute Pink, So What. Et dans un instant, petit code du Top Cash pour gagner 2100 euros ce matin.

0: Merci d'être avec nous ce matin sur Top Music avec ce classique de Pink à l'instant des côtés So What. Et les 6h14. Et ça, c'est Zayn qui va arriver pour le retour de votre playlist Alsace dans un instant. Mais écoutez, Die For Me, ce sera pour vous dans On est tous debout. Mais avant, comment gagner 2100 euros? Parce que c'est pas possible. J'ai vraiment trop dépensé ce mois-ci. Je me suis mis à découvert de 2100 euros en achetant trop de testi crousti. Aurèle, est-ce que t'aurais une solution?
1: Moi, je pense qu'on pourrait faire appel au Top Cash.
0: Ah, très bien. 2100 euros à gagner ce matin, les amis, à 8h10. On va vous rappeler en direct pour vous offrir ces 2100 euros. Mais pour cela, il faut que vous ayez en votre possession un petit code.
1: Voilà. Et le code de ce matin, notez-le, c'est le 4813.
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1: oui,
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0: Sinon, ça aurait été trop compliqué.
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0: Restez avec nous, le sujet du jour arrive dans un instant. Le retour de votre playlist Alsace aussi.
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0: On va vous présenter le sujet du jour de ce matin dans un instant sur Top Music. En tout cas, vous pouvez déjà aller commencer à y répondre sur Facebook. La question de ce matin est tout simple, Aurel. Hein. Ah, il faut ouvrir le micro, s'il vous plaît.
1: Oh là, mais oui. C'est qui le patron à la maison, alors? C'est qui à la maison qui commande un petit peu, quand même, qui a un petit peu le dernier mot? C'est quoi cette histoire?
0: Vous répondez sur Facebook, on en parle après ça.

0: 6h21, c'est ta musique que vous écoutez ce matin. Bienvenue dans les Tous Debout. Avec pour la suite de votre playlist Alsace, le son de Make Sense, on va écouter Enjoy the Silence, ce sera dans un petit instant. Avant ça, on va attaquer le sujet du jour de ce matin, ça se passe sur le Facebook de Top Music. On vous demande tout simplement ce matin, à la maison, qui est le patron? Qui décide des choses? Qui est la matriarche, le patriarche de la famille? Qui c'est qui décide? Tiens, j'ai envie qu'on fasse un petit tour de l'équipe avant pour commencer. Aurèle, pourquoi c'est toi? Parce que...
1: pourquoi c'est moi? Je ne sais pas. Oui, bon, alors c'est vrai que pour tout ce qui est quotidien, logistique, organisation, sortie, invitation, moi je dis et ça
2: oui,
1: suit.
2: Oui, c'est-à-dire tout ouais. En fait. Ouais.
1: Non, mais...
2: Alors pour les courses, les vacances, les invitations, les amis,
0: l'éducation, lors du coucher, lors du manger, le menu, le choix.
2: Sorties.
1: Bon, ok. Alors pourquoi c'est comme ça? Parce que ça fait 20 ans que c'est comme ça et que je vois pas pourquoi ça changerait tant que ça convient.
2: Ah oui. si, pour la vidange.
1: Ah,
2: ouais, je crois que Michel, là, il a son mot à dire. Il dit non. Alors,
0: entre Noroto et Feu Vert, c'est moi qui choisis. J'ai ce pouvoir. Bon, en même temps, est-ce que quelqu'un veut essayer de prendre cette place chez toi, Aurèle? Non,
1: non,
0: en même temps,
1: bah,
0: il te laisse bien faire.
1: Je pense que ça leur convient relativement bien. Alors, parfois, ça m'excite parce que je me dis, mais c'est pas possible. On vit tous dans la même maison. Il devrait savoir où ça s'est rangé. Et à la fois, comme moi, je fais toujours tout presque à leur place ou que je décide comment, tu vois. Voilà, c'est un peu ma faute. J'avoue, j'ai une part de responsabilité. J'avoue.
0: C'est beau. Toi, Seb, avec tes filles, c'est toi le patron ou c'est eux qui décident?
2: Ah, c'est dur. On essaie d'avoir un peu d'autorité.
0: Ouais.
2: Tiens. Et puis bon, on essaye quoi.
0: Oui. C'est bien. Non mais écoute, il y a la volonté, il y a l'essai.
2: Mais on essaie de faire en sorte que tout le monde mette un peu là, voilà, que tout le monde donne du sien quoi. Tiens. Après, voilà.
0: Moi, je suis très fier de dire que chez moi, c'est quand même globalement assez partagé. Voilà, nous sommes sur l'équité, du temps de partage des tâches. Oui. C'est même moi qui suis le plus relou sur écoute, les chaussures là, tu les as quand même pas rangées, elles sont toujours dans l'entrée, tu pourras les mettre dans un truc qui s'appelle le meuble à chaussures par exemple. Au hasard, un truc comme ça.
1: Ah, mais je suis contente de t'entendre parler comme ça parce que je me suis dit qu'il allait dire que c'était séchard les patrons à la maison.
0: Ah oui,
1: là,
0: c'est vrai.
1: J'en
0: ai pas parlé, mais effectivement, il y a une question de on décide quand est-ce que tu te réveilles, on décide il y a un peu un truc comme ça.
2: Oui.
0: Les amis de votre côté, qui décide à la maison, qui est le patron ou la patronne? Vous répondez sur le Facebook de Top Music et on en parle jusqu'à 10h dans On est tous debout. Et d'ici là, la playlist Alsace continue avec Make Sense. Voici Enjoy the Silence maintenant.

0: Make Sense avec Enjoy the Silence à l'instant sur Top Music. Il est 6h26, soyez les bienvenus dans les tous debout. Je l'aurai laissé pour vous accompagner ce matin avec l'actu et la météo qui va arriver dans un instant. Mais avant, petite info cinéma avec un projet Netflix qui va être de retour. Un film qui va avoir droit à une suite alors que c'était pourtant un énorme navet. Le film en question... Sous la scène 2.
1: Oui, le truc genre requin dans de la mer, la version Paris, c'est ça?
0: Oui, c'est ça, exactement. Le pitch du film était: des océanographes découvrent que dans la Seine, il y a des requins. Donc des requins dans la Seine, c'était... Alors attention, il y a beaucoup de gens qui ont apprécié ce film. Ce qu'on appelle un nanar, c'est un film qui est tellement naze qu'il en devient un petit peu marrant. Et bien sachez-le, grande nouvelle, ce film aura droit à une suite avec Bérénice Bejo qui reprendra son rôle d'océanographe.
1: Ah oui, d'accord.
0: Il y a déjà des teasings qui ont été sortis avec une affiche montrant la tour Eiffel surplombant un fleuve infesté de requins. Énorme succès pour le premier film hein, qui avait été vu plus de 100 millions de fois en 2024 dans le monde entier quoi.
1: Ah ouais quand même.
2: C'est génial. Ouais.
1: Vous l'aviez vu vous?
0: Ah non, j'avais eu la flemme, je veux dire. Mélanger Plus belle la vie et Les dents de la mer, sur le papier ça me chauffe pas trop quoi. Les amis, restez avec nous, 6h27 dans un instant. Fever Dream, Alex Warren va débarquer pour le retour de votre playlist Alsace, ce sera dans un petit instant.
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0: La pluie est attendue en Alsace aujourd'hui, on va faire le point sur la météo dans une seconde. Mais pour l'instant, 6h30, c'est Actu en Alsace et c'est avec Seb.
2: Des parents d'élèves en colère se sont mobilisés hier après-midi devant les bureaux du directeur des services académiques de Strasbourg. Ils demandent l'annulation de la fermeture de l'école maternelle du village. Ils disent non à la surcharge des classes. Si l'école venait à fermer, les enfants de Leutenheim seraient scolarisés 3 km plus loin à Rochefogue. Une contrainte qu'Adeline, mère d'un petit Gustave, n'accepte pas.
14: On veut le bien-être de nos enfants avant tout. C'est beaucoup plus de stress, c'est de la fatigue, c'est des attentes interminables aux arrêts de bus. Demander ça à des enfants de 3 ans, pour moi, c'est hors de question. On le voit nationalement, les classes sont surchargées. Et on a encore la chance dans nos campagnes d'avoir des petites classes. Et aujourd'hui, cette chance qu'on a, on veut nous la retirer. Parce que c'est qui paye, c'est toujours nos enfants, c'est toujours les territoires ruraux. Et on n'est pas d'accord avec ça et on se mobilisera aussi longtemps qu'il faudra pour qu'on puisse sauvegarder notre école.
2: Et si cette école maternelle de Leutenheim venait à fermer, c'est 14 enfants qui seraient contraints de changer d'école à la rentrée prochaine. Attention à ce nouveau type d'arnaque en Alsace. Vous recevez une nouvelle carte bancaire que l'on vous demande d'activer via un QR code. Une fois sur l'interface, eh bien vous allez renseigner toutes vos coordonnées et le piège se referme. Soyez donc méfiants. En cas de doute, n'hésitez pas à contacter votre vrai banquier. Le bilan est monté à 2 morts à Leipzig après qu'une voiture a foncé sur la foule hier après-midi. Une vingtaine de personnes ont été fauchées. La police qui parle d'une folie meurtrière, mais les raisons de ce passage à l'acte ne sont pas encore définies. Les trains Régelis reprennent du service entre Strasbourg et Offenbourg. Ces trains étaient à quai depuis plusieurs mois. En cause, eh bien, la faute d'accord d'habilitation à rouler sur le réseau ferroviaire allemand pour les trains français. 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La Ligue des champions de football avec une première demi-finale retour ce soir. Arsenal reçoit l'Atlético Madrid après le 1 partout du match aller. Bayern PSG, c'est deux demain soir. Et puis voilà un concept tout à fait original, la librairie sans livres.
0: Voilà, c'est bien. Quoi?
1: On est bouche bée.
2: Oui, voilà, direction New York, voilà, pour ce nouveau concept qui met en fait en avant les livres audio. Donc vous avez en fait des endroits pour vous poser, pour vous allonger, petit cocooning avec un casque et juste vous écoutez une voix qui vous lit donc ce livre. Vous pouvez même demander à un genre de barman entre guillemets comme ils disent. Voilà, moi j'aime bien ça, j'ai un petit peu. Et il dit ah bah tiens, bah, je vous conseille d'écouter ça. Voilà. Donc type un peu comme un libraire en fait finalement. Ouais. Mais
1: j'ai cru que t'allais dire qu'on pouvait commander une petite boisson. Je comprenais pas.
2: Non mais je crois qu'il y a un coin, il y a un petit corner comme ça. Ça se fait de plus en plus. Et je sais que Amazon est assez spécialisé dans le livre audio. Je crois d'ailleurs c'est une de leurs filiales qui a financé le projet. Le livre audio qui est en pleine croissance puisque ça représente 2,2 milliards de dollars de revenus aux États-Unis, plus 85% en 5 ans.
15: Ouais, bah oui. Bon, en même temps, t'as pas l'effort de lire, quoi. Mais même moi, si on me lit à ma place, j'ai quand même du mal à m'y mettre.
2: C'est comme un très long podcast, en fait.
15: Oui, c'est ça, exactement.
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0: Allez, journée intégralement grise avec des averses en Alsace qui démarrent dès ce matin sur le Haut-Rhin et qui concerneront toute l'Alsace cet après-midi, allant du petit crachin à quelques ondées côté Bas-Rhin. Pour le 68, des averses plus franches sont attendues. Voire des orages même. Les températures sont comprises entre 10 et 12 degrés ce matin. Il fera 17 à Mulhouse et Strasbourg cet après-midi, 18 à Colmar et Haguenau.
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0: Les amis, soyez les bienvenus. 6h34, vous êtes sur Top Music et on est tous debout qui démarre avec l'équipe qui est là pour vous accompagner en ce mardi le 5 mai. Aujourd'hui, je m'appelle Jules. Il y a également Aurel qui est ici.
1: Salut.
0: Il y a Seb qui est là.
2: Bonjour.
0: On va faire un petit chronosondage dans les prochaines secondes. Également dans le prochain quart d'heure, Aurel va nous faire le petit portrait féminin de la semaine consacré à la fondatrice du magazine Elle.
1: Mais oui, à Hélène Lazareff.
0: Parce qu'on est dans la mode en ce moment. Il y a le Diable s'habille en Prada 2 qui est sorti au Cinoche. En plus, hier, il y avait le Met Gala à New York. J'ai pas encore eu la curiosité d'aller regarder ce qui s'est passé en termes de tapis rouge, en termes de costumes, en termes de tout.
1: Au Met ?
0: Ouais.
1: Ah bah il y a des choses, hein. Il y a des choses. Il se passe des trucs. Ouais.
0: J'irai jeter un petit coup d'œil. J'ai hâte de voir qui c'est parce que le thème cette année c'était la mode is art.
1: Ouais.
0: La mode c'est de l'art.
1: Et d'ailleurs la robe que portait Lily Rose Depp a nécessité 400 heures.
0: De... Oui bah oui.
1: Ouais, à peu près. c'est très joli, hein.
2: Logique.
1: Bon c'est une jolie pépette et puis ça capote, tu vas très bien.
0: Ouais. Bon salut les 477 000 personnes qui étaient sur le dos de cette robe. Pour la faire, on les applaudit bien. Allez, restez avec tous les amis, 6h35, votre playlist LSS continue. Voici Alex Foren. On écoute Fever Jou maintenant.

0: 7 avec Alex Warren à l'instant sur Tap Music. Restez avec nous, vous écoutez On est tous debout ce matin, c'est Jules, Aurel et Seb, on est avec vous jusqu'à 10h en compagnie de votre playlist Alsace qui t'assure dans un instant partiel, on va écouter ça va arriver dans un instant, mais avant j'ai un petit chrono sondage pour vous, je vous donne quelques secondes pour deviner ce qui se cache derrière, c'est 11%, 11% des Français en possèdent, mais quoi?
1: C'est quelque chose qu'on a à la maison?
2: C'est un objet.
0: C'est pas un objet.
2: C'est un animal?
0: Pas un animal.
1: Est-ce que l'un de nous l'a?
0: Oh, je sais pas. C'est justement la question que je vais vous poser, mais je pense pas que vous en ayez. Peut-être Seb.
1: 11%, qu'est-ce que alors, tu pourrais voilà. avoir qu'on n'a pas? Un instrument
2: la
1: musique.
2: La classe, l'élégance.
0: C'est immatériel.
2: Ah voilà, c'est ce que je dis. Le charisme.
0: Non.
2: Voilà.
1: Je sais pas.
0: Ah, vous êtes à des années-lumière.
2: Bah oui, mais en même temps, okay. C'est pas un objet, c'est pas un machin.
0: Des crypto-monnaies.
1: Ah,
2: 11% quand même, c'est énorme.
0: 11% des Français sont dans la crypto. Hein. En ce printemps 2026, les chiffres confirment une tendance qui est désormais bien ancrée. Les crypto-monnaies sont là. 11% des Français en possèdent au moins un tout petit peu. Majorité, okay. évidemment, okay. sur le Bitcoin. L'essentiel fait que les gens en aient, c'est pour investissement, c'est pour les côtés spéculatifs, pour le fait que ça prend de la valeur, un petit peu comme une valeur de diversification dans tes investissements. Quoi. Alors, très honnêtement, est-ce que vous y comprenez quoi que ce soit en crypto-monnaie?
1: Non, alors évidemment, sans vous étonner, je ne comprends rien, ça ne m'intéresse absolument pas et je n'en ai absolument pas.
0: Ouais, très bien.
1: Voilà.
0: Seb, t'en as testé ou pas?
2: Je comprends un tout petit peu l'idée, mais je ne vois pas l'intérêt en fait d'investir dedans. Si ce n'est, enfin, en fait, c'est purement spéculatif.
0: Oui.
2: C'est vraiment ça, c'est-à-dire que t'achètes ça pour le revendre.
0: Oui.
2: Et pas pour le dépenser ou pour, en te disant c'est une valeur refuge. Si le système bancaire s'effondre, j'aurais quand même toujours ça quelque part. En fait, non.
0: Au début, je m'y intéressais, c'était ça. C'était en mode, ouais, mais attends, mais c'est quelque chose qui va te permettre de t'affranchir des systèmes bancaires classiques et d'avoir une monnaie diverse. Bon, en fait, à la base, en fait, ça reste juste un truc bizarre, quoi.
2: C'est ça.
1: Non, et puis accessoirement, tu peux te faire kidnapper.
0: Oui, c'est ça. C'est vrai qu'il y a des gens qui se font kidnapper pour avoir leur mot de passe de portefeuille crypto qui peuvent valoir des millions. Ouais, non, c'est trop flippant. Et puis, je pense à mes grands-parents qui comptent encore en anciens francs.
1: Ah oui, bah alors là, attends,
0: les pauvres. Tu leur parles de Bitcoin.
2: Et qui pointent le relevé de compte tous les mois.
3: Attends,
2: alors, ça, c'est la boulangerie, 3,30€.
3: C'est combien, ça, un Bitcoin en millions d'anciens francs?
0: Ouh, alors là, on va te perdre, attention. 6h40, reste avec tous les amis, votre playlist Alsace continue. Voici Sia Unstoppable pour attaquer ensemble ce mardi matin. C'est le 5 mai aujourd'hui.

0: Restez bien avec nous dans la suite, on est tous debout. Dans le prochain quart d'heure, on va vous partager le code du Top Cash pour gagner la belle somme de combien, Aurèle, ce matin?
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0: 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On parle mode dans un instant, juste après David Guetta et Taylor Swift, Gone, Gone, Gone, maintenant sur Top Music. 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

0: Salut l'Alsace, bienvenue, c'est Top Musique que vous écoutez ce matin, on est tous debout. Avec dans un instant Imagine Dragons pour le retour de votre playlist Alsace, ce sera Children of the Sky dans un instant. Et chaque semaine, Aurel nous propose son portrait féminin de la semaine. Oui. Et vu qu'en ce moment, on est un peu en mode avec hier le Met Gala, la sortie du diable, ça vient Prada. On parle de la créatrice d'un magazine iconique.
1: Du magazine Elle. Mmh. Et ben c'est Hélène Lazareff, c'est elle qui a créé ce célébrissime magazine. Le premier numéro, il est sorti le 21 novembre 1945.
0: Donc, c'est d'être un des premiers en plus à l'époque, c'était novateur quoi.
1: Complètement. Je vois que vous êtes étonné, ça me fait plaisir.
0: Bah oui.
1: Alors l'idée c'est quoi? C'est de parler beauté, mode, culture et vie quotidienne. Mais attention, en voyant la femme comme une lectrice moderne, d'accord, plutôt active et surtout capable de tout comprendre. En fait, il faut vous imaginer, on est à la sortie de la guerre et la femme, la place de la femme dans la société, il faut un petit peu travailler tout ça, quoi. Et donc, c'est une petite révolution, on ne va pas se mentir, parce qu'on ne va pas seulement y trouver des textes, on va y trouver...
0: Des images, des photos,
1: exactement, oui. Et en couleur, on va trouver de la couleur.
0: Waouh, de la couleur.
1: Bah. Non mais vraiment, replongez-vous, hein, franchement.
2: Mais pour l'époque,
1: c'est quand même...
0: Oui.
1: Donc évidemment, le magazine Elle devient absolument incontournable, il s'exporte. Aujourd'hui, il y a quand même 90 éditions dans le monde, dont 50 Elle et 25 Elle Déco. Elle Décoration, vous savez qu'il y a une version
0: Elle Déco, ils auraient dû appeler ça Elle Décor.
1: Elle Décoration.
0: Oui, Elle Décor, ça.
2: Oui, non, j'ai compris.
1: Okay. Non, Elle Décoration, j'insiste. Qu'est-ce qu'on peut retenir de cette Hélène Lazareff? C'est qu'elle a surtout inventé une manière de parler aux femmes, hein, entre sérieux et légèreté, et ça, c'est vraiment sa marque de fabrique. Elle est morte en 1988, et à ce moment-là, le journal Le Monde salue la tsarine de la presse féminine.
0: Stylé.
1: Voilà, c'est pour dire, je trouve qu'elle avait pleinement sa place dans la femme de la semaine.
0: Et elle en a sûrement inspiré d'autres, des Anna Wintour.
1: Ah bah évidemment.
0: Grand respect pour Anne.
2: Bravo.
0: Bien sûr, bravo.
1: Hélène, pardon.
2: Ah non.
0: J'ai tout gâché, pardon. Désolé Hélène, je suis désolé. Allez, restez avec nous, vous imaginez un code sur Top Musique. Hélène. Allez.

0: Bienvenue sur Top Musique, soyez tous les bienvenus dans les tous debout à 6h51 avec pour la suite de votre playlist. Un petit Taylor Swift, Elizabeth Taylor, elle va débarquer dans un petit instant. On va aussi s'amuser avec qui a écrit les paroles, le blind test. L'un des plus difficiles au monde, j'ose les mots, puisqu'on joue non pas avec les musiques, mais avec les paroles qui les composent.
1: Ouais.
0: Je vous lis les chansons, à vous de deviner ce qui se cache derrière. Ce sera dans un instant. 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
0: Avec dans deux minutes le retour et de l'actu et de la météo juste à côté de chez vous pour démarrer ensemble ce mardi 5 mai sur Top Music. Ce sera juste après l'horoscope du jour avec Natacha S. Hello Natacha.
24: Hello. Avec le duo Mercure-Pluton, impossible de se raconter des histoires. Bélier, ne laissez pas les finances créer des tensions, gardez la tête froide. Taureau, écoutez les sages conseils pour éviter de vous engager dans une impasse. Gémeaux, vos doutes sont légitimes, mais ne vous précipitez pas pour autant. Cancer, les énergies sont instables dans votre vie sociale, laissez passer les nuages. Lion, si l'on vous remet en question, voyez-le comme une chance de progresser. Vierge, une révélation vous pousse à revoir votre copie, c'est une mise à jour bienvenue. Balance, vous abordez des thèmes profonds et émouvants, votre cœur bat la chamade. Scorpion, s'il faut aller au fond des choses, vous plongez sans hésiter en un plouf. Sagittaire, c'est le moment de simplifier, pas de compliquer, allégez votre liste de tâches. Capricorne, quel que soit votre projet, la franchise sera votre meilleur levier de succès. Verseau, restez pragmatique et vous aurez le pouvoir de transformer la situation. Poisson, vous avez un véritable talent pour décrypter les signes du ciel et les interpréter. Belle journée.
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0: Salut tout le monde, bienvenue sur Top Music, quasiment 7h du mat. Vous êtes on est tous debout, on attaque ensemble ce mardi matin avec dans un instant Taylor Swift.
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0: Mais avant ça, on fait le tour de la météo de ce mardi matin, juste après toute l'actu à côté de chez vous avec Seb.
26: Et d'abord, cette info pratique avec les trains Regiolis qui reprennent enfin du service entre Strasbourg et Offenburg en Allemagne. Ces trains qui étaient hackés depuis plusieurs mois, faute d'accord d'habilitation à rouler sur le réseau ferroviaire allemand pour les trains de la SNCF. Sophie la girafe n'est en fait pas made in France, contrairement à ce que laisse entendre l'entreprise Vully depuis des années. Selon Mediapart, une grande partie est produite en Chine avant d'être finalisée en France. La direction explique que l'usine de Saint-Nabor, notamment en Alsace, rencontre des difficultés de cadence. Impossible donc de produire en France les 700 à 800 000 petites girafes qui s'écoulent chaque année. Les incorporés de force en thème central du prochain hors-série du magazine Historia. 130 000 Alsaciens et Mosellans ont fait partie de ces incorporés pour être force. 30 000 ne sont jamais revenus. Un mur des noms doit prochainement être inauguré. Les Malgré nous, une histoire encore trop souvent méconnue, y compris en Alsace. Un nouveau parcours a ouvert au parc de Wesserlin la semaine dernière. Il retrace l'histoire du parc de 1762 jusqu'aux années 2000. Un nouveau circuit qui suit le concept de Living Museum. Les explications de François Tacard, le directeur du site.
27: C'est un concept anglais qu'on copie, on est les premiers en France à faire ça. On doit immerger le visiteur dans l'histoire du lieu. Et pour l'immerger, il faut qu'il y ait les sons, les odeurs, le bruit, l'ambiance, mais aussi des gens qui sont dans les costumes d'époque, qui jouent le jeu de l'époque et qui font que le visiteur, il découvre une époque parce qu'il est dedans. Et chez nous, il y a 7 ambiances différentes sur un parcours d'environ 1,5 km.
26: Un circuit à découvrir tous les jours de 10h à 18h. Plus d'infos sur le site internet parcveserlin.fr. Tadej Pogacar était en reconnaissance en Alsace hier. Le champion du monde de cyclisme et grand favori du Tour était hier sur les pentes du col du Hague entre Saint-Amarin et le Markstein. Le Slovène est venu en reconnaissance donc de cette étape du 18 juillet entre Mulhouse et le Markstein, avec cette montée inédite de plus de 11 km de long à plus de 7% de moyenne. La Ligue des champions de foot avec une première demi-finale retour ce soir. L'Arsenal reçoit l'Atlético Madrid après le 1 partout du match aller. Et puis il y a quelques jours en Chine, une violente bagarre entre deux touristes. Ils étaient en fait au sommet du mont Tai dans l'est du pays.
3: Ouais.
26: Alors apparemment c'est le spot pour prendre une photo de fou au lever du soleil. Donc tout le monde se précipite pour être à l'endroit où il faut. Sauf que les deux voulaient être exactement au même endroit. Où il fallait grimper comme ça une petite... Une petite statue, je sais pas trop quoi. Ouais.
3: Et si tu la loupes, faut attendre 24 heures, c'est chiant.
26: Voilà, c'est ça. Et ils ont fini par en venir aux mains. Et les images ont fini par se bagarrer. Du coup, j'imagine que tous les deux ont raté le moment de la photo. Voilà.
4: Comme ça, il n'y a pas de jaloux.
26: Voilà, c'est ça. Donc, c'est assez étonnant.
3: Alors
26: comme
3: que la solution était simple, il aurait dû juste dire tu me fais un petit lead, un petit WhatsApp, tu me l'envoies la photo. Réglé, il n'y aurait plus de problème.
26: Bah, surtout, c'est pour se mettre au même endroit exactement.
3: Bah, oui.
26: En fait, du coup, t'as la même photo exactement. En fait.
3: Demandez-nous, on a des solutions simples.
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0: Et la météo de ce mardi matin avec aujourd'hui le retour des averses. C'est déjà le cas ce matin sur le Haut-Rhin et ce sera le cas sur l'intégralité de l'Alsace cet après-midi. Allant du petit crachin aux averses plus intenses, voire même des orages côté 68. Les températures évoluent entre 10 et 12 degrés pour votre matinée. Comptez au maximum 17 à Mulhouse et Strasbourg et 18 à Colmar et Agno cet après-midi.
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0: 7h02, salut l'Alsace, bienvenue. Vous êtes sur Top Music ce matin, on est tous debout pour vous accompagner à Mulhouse, à Colmar, à Célestac, dans toute l'Alsace. L'équipe est là avec vous, à vos côtés. Je m'appelle Jules, il y a aussi Aurel qui est ici.
4: Mais oui, bonjour.
0: Et il y a Seb qui est là.
26: Salut.
0: Dans un instant, on va jouer à Kika écrit les paroles, mais avant, il y a une info qui m'a choqué. Dans les actualités de Seb, il y a quelques secondes, on a appris que Sophie la girafe n'était pas made in France.
26: Ouais.
0: Comment ça? Elle s'est vantée pendant des années.
26: Mais
0: là.
26: Oui.
0: Sophie la girafe.
26: Et justement, bah alors si tu veux qu'on complète, il y a une enquête de la Direction générale de la répression des fraudes.
0: Quoi,
26: hein? Justement, puisque effectivement Sophie la girafe a cette réputation d'être le petit jouet qu'on
4: France,
26: offre, parce que c'est en plus c'est made in France.
0: Oui, c'est français, c'est notre fierté, Sophie la girafe.
26: Et alors d'après l'enquête et le reportage de nos confrères de France Info également, en plus de Mediapart, la direction a dit bon, attendez, nous si on nous demande, on a toujours dit que ouais c'était fait en Chine quoi, mais bon encore faut-il nous demander quoi.
0: Sophie,
26: genre, tu vois, sauf que voilà, il y a grand renfort de petits drapeaux français dessus, machin.
0: Sophie, comment as-tu pu nous trahir comme ça? Mais moi je vous le dis, hein, n'ayez pas d'idole.
26: Oui.
0: On peut toujours vous trahir à n'importe quel moment. C'est quoi la prochaine étape? Maître coq irlandais? Qu'est-ce que c'est que ces conneries?
26: Je sais pas.
0: Qu'est-ce que c'est que ces conneries?
26: Moi j'ai surtout appris qu'il y avait une usine à Saint-Nabor en Alsace.
4: Ouais.
0: Allez les amis, restez avec nous, 7h04, voici Taylor Swift dans notre playlist Alsace.

Elizabeth Taylor, c'était Taylor Swift à l'instant sur Ta Musique. Vous restez là, on va écouter Ray Dalton pour le retour de votre playlist Alsace. Ça va être In My Bones et ce sera dans un petit instant, dans quelques secondes. Restez bien avec nous avant ça, les amis. C'est l'heure de jouer. Bienvenue. Ton petit cas écrit les paroles. C'est un blind test. On joue pas avec les musiques, on les écoute pas pour participer. Non, je vous lis les paroles des chansons. C'est un blind test. On joue pas avec les musiques, on les écoute pas pour participer. Non, je vous lis les paroles des chansons. Dans un jeu d'acteurs qui n'a rien à voir avec le contexte.

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1: Oui, oui, à tout.
2: Oui, oui, oui, oui,
3: mais. Avec la voix de Kylian Mbappé, c'est un peu perturbant. Qu'est-ce que tu envisages ? Mais oui, mais tu envisages.
2: Alors, je vais vous aider sur le titre de l'artiste. C'est un groupe, d'ailleurs. C'est une lettre et un chiffre.
3: Les L5.
2: Les L5, bonne réponse ! Elle nous manque l'L5. Elle nous manque. Allez, deuxième parole, c'est parti.
3: Pardon.
2: Tu chanteras ça à ta prochaine soirée karaoké.
3: On nous embête pas avec ça. Hein.
2: Pardon. C'est parti, deuxième parole. Tu sais, je n'ai jamais été aussi heureux que ce matin-là. Nous marchions sur une plage un peu comme celle-ci. C'était l'automne, un automne où il faisait beau. Une saison qui n'existe que dans le nord de l'Amérique. Avec ta robe longue, tu ressemblais à une aquarelle de Marie-Laure Laurencin. Et je me souviens de ce que je t'ai dit ce matin-là. Il y a un an, il y a un siècle, il y a une éternité.
3: On ira.
2: Ah, oh, il est trop fort.
3: Tu voudras quand tu voudras.
2: On ira. Joe Dassin.
3: Où tu voudras. Tu l'avais pas, Marie-Laure Laurencin ?
1: Non, mais je.
2: Le jeu la perturbe tellement elle que des fois elle a du mal à lier trois mots à chaque fois, tellement elle est désappointée.
3: En fait, je pense que là tu cherchais trop quelque chose de récent.
1: Oui, peut-être, en fait. Je sais pas. Et entre son jeu d'acteur, la musique en fond. Ouais. Non, là ce matin c'est dur.
2: Tiens, je vais t'aider pour le dernier. C'est une musique récente qu'on a beaucoup entendue sur Top Music. C'est parti. Je fais mon numéro. D'habitude, je me prends pas la tête. Là, c'est foutu d'avance. On arrête, on recommence. Je sais que c'est fait. Et ça va finir par me plaire. Toi et moi, on se fait la guerre.
1: Oui.
2: Je vais finir par le faire.
1: Oui.
2: Mêlé de tes affaires. Oublie le tête-à-tête si je t'embête. Ça sera chouette ou pas.
3: Eh oui.
1: Oui, c'est Julien Doré.
3: Et
1: Vita.
2: Ouais, bravo.
1: Voilà.
2: Là, on essaie. Bien
3: tu vois, tu y arrives.
1: Non, mais celle-ci était très récente. Il y a des mots-clés quand même très forts. Voilà.
3: Ah, parce que Marie-Laure Laurencin, c'était pas fort
1: si,
3: comme mots-clés.
1: Non, mais
2: bravo, c'est un sans faute de l'équipe ce matin, je suis fier de vous,
3: 7h10.
1: T'as été très bon, je te remercie de me laisser jouer dans ton équipe.
2: Oui, c'est vrai, tu laisses participer, c'est bien, tu permets de relever le niveau d'Aurel, c'est cool.
1: Voilà, je prends.
2: Les amis, restez avec nous, 7h10, votre playlist Alsace Cantilus ce matin avec Ray Dalton et Coutine My Bone. C'est dans un instant le code du Top Cash pour gagner 2100 euros ce matin.

0: dans les Tous Debout ce matin. Avec dans un instant Shakira. On va écouter Algoto pour continuer votre playlist Alsace ce matin. Merci beaucoup d'être avec nous aujourd'hui sur les Tous Debout. Et dans un instant, on va aussi continuer le sujet du jour de ce matin. On vous demande à la maison, qui c'est qui commande? Qui est-ce qui... Si je puis me permettre, qui porte la culotte?
1: Exactement.
0: Cette expression. Vous allez répondre sur le Facebook de Top Music. On peut savoir si c'est vous, si c'est votre partenaire, si c'est vos enfants. Ça peut être aussi vos enfants qui commandent. Hein.
1: Ouais.
0: Peut-être que c'est le moment d'appeler Super Nanny, on ne sait pas. Vous répondez sur le Facebook de Top Music, les amis. On en parlera dans une seconde. Mais avant, il faut qu'on vous partage le code du Top Cash ce matin.
1: Ouais, parce qu'il y a quand même 2100 euros dans la cagnotte ce matin. 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
1: À 7h19, ça commence à ralentir un petit peu sur la M35 depuis Gaspol-Saint-Gare jusqu'au Baguerzé. Mais pour l'instant, ça reste modeste. Ça ralentit également sur l'A4 à hauteur de Brumath dans le sens Paris-Strasbourg. Et puis, ce qui va devenir une difficulté régulière, c'est l'A35 Nord dans le sens Sauterbourg-Strasbourg au niveau de Rorvillers avec cette zone de travaux qui va donc durer jusqu'au mois de juillet. Et là, vous avez d'ores et déjà un bouchon et ça devrait donc être le cas tous les matins.
0: Allez, bon courage les amis, restez avec nous sur Top Music pour accompagner votre début de journée sur la route avec dans un instant le sujet du jour de ce matin. On vous demande sur Facebook à la maison, c'est qui commande ? Est-ce que c'est vous ou est-ce que c'est quelqu'un d'autre ? On en parle dans une seconde. Juste après Shakira, voici Algoto sur Top Music à 7h20.

0: Shakira avec Algoto à l'instant sur Top Music. Bienvenue dans Les Tous de Bois, 7h23. Bougez pas, dans un instant, Ed Sheeran sera là avec Aziza pour le retour de votre playlist pour attaquer ensemble ce mardi matin. Nous sommes aujourd'hui le 5 mai dans le sujet du jour de ce matin. Jamais à la question du jour, on vous demande à la maison. Qui est-ce qui commande?
1: Eh oui. Ça m'étonne pas que tu aimes bien ça. Eh bah, pour Lilou, les chats, ils ont bien tenté, mais ça reste elle.
2: Ah, quand même.
1: Voilà, elle, c'est tenté, ouais. C'est essayé.
0: Lilou, mais... c'est bien de le reconnaître, mais c'est une illusion. Les chats, c'est eux qui décident, parce que à quelle heure faut leur donner à manger? C'est eux qui décident. À quelle heure tu te réveilles pendant la nuit pour aller leur filer à boire une petite caresse? C'est eux qui décident. À partir d'un moment où un chat rentre à la maison, c'est lui le boss. Hein.
1: Allez, Alia, elle nous demande que si par patron, on pense à celui ou celle qui porte tout, qui gère, qui planifie, qui règle les soucis, qui jongle entre les comptes, les demandes, le râlage, bref, qui est contacté en cas de problème, qui est mal payé, qui maîtrise le système D, bienvenue dans son monde. Elle précise quand même qu'elle cède sa place quand vous voulez.
0: Oh, ce commentaire l'a tellement soulagée, elle avait tellement de trucs à dire. Elle en a gros, attention.
1: Tu sens qu'elle en avait gros sur la patate. Mélanie, alors là, sans aucune hésitation, le patron, c'est son chéri. Ah. C'est mignon. Peut-être qu'elle le dit là pour, tu vois, un peu s'acheter la paix aussi. Ça peut être une stratégie. Hein. Je dis ça.
0: Oui, c'est ça. C'est lui laisser le bénéfice du doute. C'est lui laisser croire.
1: Alors qu'en réalité, l'illusion.
0: Ouais, c'est ça. Alors qu'en réalité, il y a quelqu'un qui manipule. C'est comme les chats. Exactement. Les chats, ils te laissent croire. Ben en fait, c'est un chat.
1: Pour Anne-Laure, ben en fait, c'est aucun des deux parce qu'ils sont naturellement complémentaires dans leur quotidien.
2: Donc, comme quoi, c'est possible.
1: C'est un bon équilibre.
2: Ouais, c'est possible. Toi, Jules, toi, t'es équilibré.
0: Oui, on arrive à être équilibré. Ouais.
2: Ah, c'est bien.
1: On y arrive. Et puis un dernier...
0: Je mange pas équilibré, mais j'arrive à être équilibré.
1: C'est Steve qui nous explique que ça dépend un peu des tâches. Bon, tout ce qui concerne maison, papier, c'est madame.
2: Ah, d'accord.
1: Ouais. Ah, c'est marrant, chez moi, c'est monsieur. Et tout ce qui concerne transport, entretien des véhicules, les trajets, nettoyage des voitures, c'est lui.
0: Ah, bah. Il a qu'un sujet, c'est la bagnole.
2: Je veux pas tomber dans le cliché, mais.
1: Ouais.
0: Mais j'aime bien parce qu'elle a trouvé plein de manières de dire le transport, l'entretien du parc automobile.
2: Du parc auto.
0: Allez, continuez à réagir sur le Facebook de Top Music, les amis. Qui est le patron à la maison? On en parle jusqu'à 10h dans Les Tous des Beaux. Vas-y, Ed Sheeran, on écoute Aziz à 7h25.

0: Restez avec nous sur Top Musique, il est 7h28, vous êtes dans les tous debout ce matin et dans un instant nous allons jouer au Quiz Intox en lien un petit peu avec l'actu. Aujourd'hui c'est la journée mondiale de la sage-femme, alors on va faire un Quiz Intox spécial naissance improbable. La question par exemple, est-ce que Timothée est né dans un Burger King en 92? Voilà, ce sera le genre de question dans un instant auquel il faudra répondre. Et puis côté Playlist Alsace, on va écouter Blaster Jax avec Unsung Faithful. Il y aura aussi l'actu et la météo de ce mardi matin avec le retour des averses. On en parle dans une seconde en Alsace. Bougez surtout pas.
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0: Pas beaucoup de soleil aujourd'hui. On va faire le point sur la météo en Alsace dans une seconde, juste après l'actu de ce 5 mai avec Seb.
11: L'école maternelle de Leutenheim devrait fermer ses portes à la fin de l'année. Les écoliers seront scolarisés 3 km plus loin à Rochefogue. Parents et enfants de la commune se sont donc mobilisés hier après-midi devant les bureaux du directeur des services académiques de Strasbourg pour tenter de sauver leur école. Pour eux, c'est une décision qui impactera directement le quotidien des enfants.
12: Aujourd'hui, ce que ça va changer pour eux, c'est beaucoup plus de stress, c'est de la fatigue, c'est des attentes interminables aux arrêts de bus. Demander ça à des enfants de 3 ans, pour moi, c'est hors de question.
13: Les classes trop chargées, ça engendre un échec scolaire quoi, sur le long terme. Enfin, c'est pas viable, hein. On est sur une décision court terme pour faire des économies. Et c'est vrai que nous donne une décision au mois de mai pour une fermeture en septembre.
12: C'est une ATSEM qui va être à la rue avec 3 enfants, c'est une maîtresse qui va avoir un poste supprimé alors qu'elle n'a rien demandé. C'est injuste.
11: Si l'école maternelle de Leutenheim venait à fermer, donc c'est 14 enfants qui seraient contraints de changer d'école à la rentrée prochaine. Comparution immédiate pour ce Mulhousien de 40 ans, sorti de prison en novembre. Il a tenté de reprendre contact avec une femme dont il est toujours amoureux. Celle-ci a refait sa vie, elle l'a donc éconduit. L'homme s'est emporté, il a menacé la femme, le nouveau compagnon et les enfants. Il a été condamné hier à 10 mois de prison ferme et interdiction d'entrer en contact avec toute la famille pendant 3 ans. Attention à ce nouveau type d'arnaque en Alsace, vous recevez une nouvelle carte bancaire par courrier. courrier. On vous demande de l'activer grâce à un QR code. Et bien, une fois sur l'interface, vous allez renseigner toutes vos coordonnées et le piège va se refermer. Soyez donc méfiants. Et si vous avez un doute, vous n'hésitez pas à contacter votre vrai banquier. À l'étranger, le bilan est monté à 2 morts à Leipzig après qu'une voiture a foncé sur la foule hier après-midi. Une 20aine de personnes ont par ailleurs été fauchées. La police parle d'une folie meurtrière, mais les raisons de ce passage à l'acte n'ont pas encore été définies. La Ligue des champions de football avec une première demi-finale retour ce soir. Arsenal reçoit l'Atlético Madrid après le 1 partout du match aller Bayern-PSG. Ce sera demain soir. Et puis la belle petite histoire du jour, elle est en Alsace. Et oui, à Sainte-Marie-aux-Mines, puisque pour fêter les 98 ans d'Erwin Perrin, son gendre a eu la bonne idée de lui offrir un baptême de l'air.
0: Oh,
11: un petit survol en ULM de la vallée, voilà, du Haut-Königsbourg, du Mont-Saint-Odile. Voilà, sacré cadeau pour celui qui est 4 fois arrière-grand-père.
0: Ouais,
11: beaucoup d'émotion pour toute la famille qui attendait sur le tarmac pour l'encourager.
0: Un peu stressé, voilà. Super, descend vite quand même, mais.
11: Ah bah lui aussi était un petit peu stressé et très ému, apparemment. Erwin, qui est né à Sainte-Marie, qui a donc passé toute sa vie à Sainte-Marie-aux-Mines et qui est aujourd'hui le doyen de Sainte-Marie-aux-Mines.
7: Eh ben.
11: Donc voilà, donc on l'embrasse, on lui souhaite à quelques jours de retard un très joyeux anniversaire.
0: Bon anniversaire. Et du coup, à 100 ans, il se passe quoi?
11: Bah écoute, dans 2 ans, soleil élastique.
0: Allez, nickel.
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0: Journée intégralement grise en Alsace avec des averses qui démarrent dès ce matin sur le Haut-Rhin. L'après-midi, ça va concerner toute la région avec allant du petit crachin à quelques ondées plus intenses côté Bas-Rhin. Pour le 68, des averses plus franches sont attendues, voire même des orages. Le tout avec un léger vent de sud-ouest à 35 km/h. Les températures évolueront cet après-midi jusqu'à 17 degrés à Mulhouse et Strasbourg, 18 degrés pour Colmar et Haguenau.
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0: Salut tout le monde, bienvenue sur Top Music à 7h35. Vous êtes On est tous debout et l'équipe est là pour vous accompagner pour démarrer ensemble ce 5 mai aujourd'hui. Je m'appelle Jules, il y a aussi Aurel qui est présente.
7: Bonjour.
0: Il y a aussi Seb qui est ici.
15: Et bonjour.
0: Dans un instant, c'est un petit quiz intox spécial naissance à l'occasion de la journée mondiale de la sage-femme. Ce sera dans une petite seconde. Avant ça, je vous emmène à Amsterdam puisque depuis le 1er mai, il y a une grande première mondiale. Amsterdam interdit dans sa ville les pubs pour la viande et les énergies fossiles.
11: Ah oui.
0: D'accord. Pour des raisons écologiques, la municipalité veut s'aligner avec ses valeurs. Donc maintenant, à Amsterdam, si vous mettez un pied dans la ville, vous ne verrez plus jamais de pub pour un Big Mac, Ryanair ou le nouveau Jeep Renegade.
7: D'accord.
0: Plus jamais, c'est fini.
11: D'accord. Ah bah écoute.
0: Ça me fait rire parce que c'est comme à l'époque de la Formule 1 où on disait, tu te rappelles, dans le temps, on voyait des paquets de Marlboro sur les Ferrari.
7: C'est vrai.
0: Bah dans 10 ans on dira bah, tu sais qu'à mon époque on voyait des Big Mac quand même sur les arrêts de bus, c'était fou hein. Ah c'était le bon temps à l'époque. Du temps d'Anne Hidalgo. Oh ça remonte. Allez, 7h36 les amis, voici Blaster Jack sur ta plaisir.

0: sur Top Music à 7h39 dans On est tous debout. Avec Maroon 5 pour le retour de votre playlist Alsace pour bien se réveiller dans toute l'Alsace en ce mardi matin. Nous sommes le 5 mai, aujourd'hui c'est la journée mondiale de la sage-femme. Alors ce matin du coup je vous propose un petit quiz en talk spécial naissance. Avec des naissances improbables, des histoires autour de naissances un petit peu folles. À vous de me dire si ces infos, ces histoires sont vraies
1: ou fausses.
0: Ah oui. Première news, elle accouche chez elle, aidée par la pompière qui avait aidé sa mère à accoucher d'elle-même 20 ans plus tôt.
2: Ah oui, oui.
1: Ah oh, bah oui, c'est mignon en plus.
2: Bah oui.
0: Oui, on en avait parlé en début d'année, c'était le 27 janvier 2026. À Lick, dans le Pas-de-Calais, une jeune femme de 20 ans a accouché chez elle en urgence, assistée par une pompière qui avait déjà aidé à sa propre naissance 20 ans plus tôt. L'accouchement s'est bien déroulé et le bébé est en très très bonne santé.
1: Oh, c'est chouette.
2: Ah, je pense qu'ils peuvent l'inviter à l'apéro quand même.
1: Ouais, ouais, ouais.
0: J'espère que l'année prochaine, quand ils viendront pour les calendriers, au moins un billet de vin.
2: Ah oh, bah oui.
0: Au moins ça, sinon Radine, on t'a aidé deux fois, on te doit la vie, hein. Deuxième question, elle gagne un an d'autoroute en accouchant sur la 48.
2: Non, c'est pas comme les avions là.
1: Non,
2: c'est...
1: oui voilà.
2: Non, je crois que
0: c'était vrai.
2: Mais non,
1: génial.
2: Mais non.
0: 1er janvier 2021 en Isère, un bébé né en urgence sur la bande d'arrêt d'urgence de l'autoroute A48 près de Voiron, assisté à distance par les pompiers en bonne santé. Il a valu à ses parents un an de gratuité sur le réseau autoroutier. Ah, rien, voilà, que sur une petite
1: partie.
0: C'est pas Vinci,
1: d'accord.
0: C'est pas Sanef, ouais. C'est juste un petit piège. Mais ça me fait rire, la petite gratuité. Tiens, nouvelle question dans la thématique. Elle accouche dans un hot tacos, le gérant lui offre la boisson.
1: Pourquoi que la boisson, c'est bizarre, c'est naze.
2: Non,
1: là t'essayes de
0: ouais,
1: nous avoir.
0: C'était faux, je vous rassure. Bras, t'as accouché chez moi, vas-y, je t'offre les sauces. Je suis trop sympa.
2: Super.
0: Dernière question. Elle met au monde son fils au milieu d'une boîte de nuit en pleine soirée.
2: Oula. Oh non.
1: Non, là tu pousses un peu, Jules, t'es comme Maurice. Et il va dire, mais c'était vrai.
0: Mais c'était vrai. C'était vrai. Le 12 novembre 2019, à Toulouse, une jeune femme de 19 ans a accouché en urgence dans une boîte de nuit en fin de soirée vers 5h30, aidée par le personnel et guidée par le SAMU au téléphone.
2: Mais...
0: la mère et le bébé sont en bonne santé. Bah oui, attends.
1: Non, mon 19 ans, ça, je l'avais pas vu venir parce que je me suis dit, tu vois, quand tu sais que tu vas accoucher dans quelques jours, quelques semaines, tu vas plus en boîte de nuit.
2: Oui, ouais,
1: mais
2: ouais,
1: la 19 ans, bon, ouais. Je peux comprendre.
2: Peut-être c'est d'y aller, je fais
1: une petite dernière.
0: Voilà. Mais à votre avis, il est venu au monde comment, David Guetta?
3: Ah, guys, je suis juste né sur le dance floor, en fait.
2: C'est ça.
3: Ma commune de naissance est l'Ushuaïa Club à Ibiza.
0: Les amis, restez avec nous sur Top Physique. On vous accompagne dans toute l'Alsace ce matin, avec dans un instant. Et on va jouer à 3 infos demi-tour. On va continuer ces histoires d'infos dans une petite seconde. Ce sera juste après pour votre playlist Alsace. Le son de Maroon 5. Voici Move Like Jagger sur Top Physique.

0: Maroon 5 à l'instant sur ta musique, on écoutait Move Like Jagger à 7h45, bougez pas. Parce que dans un instant, on va écouter K-Pop Demon Hunters, le nouveau single. Ce sera free, ce sera dans une seconde pour continuer ce matin, on est tous debout. Avant ça, dans l'actu, je vous emmène prendre un avion puisqu'il y a un objet mythique qui a été perdu il y a quelques jours là, dans un avion entre New York et Francfort. À votre avis, quel est cet objet?
1: Un doudou?
0: Non.
2: Un objet qui a été perdu?
0: Ouais, c'est un objet mythique. Attention, c'est un objet de grande valeur.
1: Bah c'est une grande valeur.
2: Entre quelle ville et quelle ville?
0: Entre New York et Francfort.
2: Alors New York, déjà c'est un truc américain.
0: Ouais. Mais reste pas bloqué sur New York, hein. C'est bon. Plutôt côte ouest d'ailleurs. Hein.
1: Mais c'est un passager de grande notoriété qui l'a perdu?
0: C'est quelqu'un d'assez connu, ouais. C'est quelqu'un d'assez connu.
2: C'est un objet qui lui appartient?
0: Ce qui lui appartient depuis peu.
2: Depuis peu.
1: Et c'est un vol commercial?
0: C'est un vol commercial. Un objet qui lui appartient depuis peu, quelqu'un qui revient des États-Unis.
1: Avec un Oscar, avec un quelque chose.
0: Un Oscar, exactement, c'est la bonne réponse, oui. Une statuette des Oscars. Oh, les boules. Lors d'un vol entre New York et Francfort, l'Oscar du meilleur réalisateur, Pavel Talankine, son Oscar a été perdu après avoir été placé en soute. Vous savez, quand il a passé la sécurité et qu'il a voulu prendre l'avion, on lui a dit « Mr. Talankine, your Oscar, it's an arme potentielle. C'est une arme, votre Oscar. Vraiment. Vous pouvez assommer n'importe qui avec. Alors, t'imagines, donc, un détournement d'avion avec un Oscar.
1: Il a été obligé de mettre en soute.
0: Exactement.
1: Et comme par hasard, ça a disparu.
0: Et ouais, en arrivant à l'aéroport, bah bizarre.
2: Ouais. Ah non, alors on est vraiment désolé. Hein,
0: ah bah,
2: vraiment,
0: on sait pas du tout.
2: On sait pas ce qui s'est passé. Hein.
0: Vraiment, c'est trop bizarre. Mais je vous rassure quand même, la Lufthansa a fait des pieds et des mains parce que c'était la compagnie allemande. Ils ont retrouvé son Oscar.
2: Quand même.
0: Mais bon, le petit coup de stress quand même, parce que c'est pas le truc que tu dis, tu appelles l'académie, tu dis, vous me le refaites en recommandé s'il vous plaît, parce que là je l'ai perdu en deux spies quoi. Vous pouvez me le refaire en trois jours. Ça vous est déjà arrivé de partir en vacances et d'arriver sans la valise? Moi, c'est une galère horrible.
1: Pas sans la valise, mais ça m'est déjà arrivé de partir en vacances au soleil sans maillot de bain et sans mes culottes. Alors que j'avais complètement oublié mes
0: deux... mais oublie de toi, là, c'est pas Air France qui sont les responsables.
1: Non, ma valise est toujours... Mais j'oublie, a priori, voilà, j'avais oublié aussi, quand mon fils était petit, pour l'île Maurice, tous ses caleçons, tout ça.
0: J'avais oublié c'était relou, il n'était pas là.
2: Je me disais, c'est calme.
0: Maman, j'ai raté l'avion, le remake alsacien.
2: Voilà.
0: Moi, mes grands-parents, je me rappelle, on était partis un jour avec eux en vacances, et ils avaient eu le coup de la valise entière. Entière la valise, t'es parti à New York, vraiment.
1: On a les gens en Espagne.
0: Oui. Du coup, ils sont passés leurs vacances à aller dans tous les bouis pas possible pour essayer de s'habiller. On aurait dit qu'ils étaient chez Desigual. On aurait dit vraiment, on aurait dit le Met Gala avant l'heure, quoi. Les amis, restez avec nous sur Tapizik. 7h48, votre playlist Alsace continue. Et dans un instant, le code du Top Cash pour gagner 2100 € ce matin. Ce sera juste après Free Golden K-Pop Demon Hunter sur Tapizik. Bienvenue. 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

0: Salut l'Alsace, bienvenue sur Top Music dans une seconde. Bruno Mars sera là avec I Just Might pour continuer votre playlist Alsace. Avec aussi dans les prochaines minutes, tiens, qu'est-ce qu'on va faire de beau? On va faire plein de choses, hein. On va jouer au vrai faux actu, ce sera dans une seconde. Puis c'est quand même dingue, parce que là, vous êtes en train de faire votre vie. 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
0: Natacha S, qui s'est inscrite elle aussi pour le Top Cash, elle va arriver avec l'horoscope dans une seconde, ce sera juste après ce qui se passe sur la route ce matin.
3: Et à 7h52, un bouchon Cluedo KPO, donc en accordéon. Allez, c'est de Brumath jusqu'à Strasbourg. Ça vous fait perdre une dizaine de minutes. C'est ralenti également dans l'autre sens sur la M35 depuis Ensheim jusqu'au Bagarzé. Vous perdez aussi une dizaine de minutes. Bouchon toujours en cours et qui va être régulier, je vous le disais, sur la 35 Nord au niveau de Rorvillers à cause de cette zone de travaux. Et sinon, pour le reste, eh bien c'est habituel. Si vous voyez quelque chose d'inhabituel, justement, vous n'hésitez pas à nous appeler au 03 8x8.
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0: Et avec Natacha S, bien sûr, pour l'horoscope de ce mardi 5 mai. Hello Natacha!
27: Hello! Avec le duo Mercure-Pluton, impossible de se raconter des histoires. Bélier, ne laissez pas les finances créer des tensions, gardez la tête froide. Taureau, écoutez les sages conseils pour éviter de vous engager dans une impasse. Gémeaux, vos doutes sont légitimes, mais ne vous précipitez pas pour autant. Cancer, les énergies sont instables dans votre vie sociale, laissez passer les nuages. Lion, si l'on vous remet en question, voyez-le comme une chance de progresser. Vierge, une révélation vous pousse à revoir votre copie, c'est une mise à jour bienvenue. Balance, vous abordez des thèmes profonds et émouvants, votre cœur bat la chamade. Scorpion, s'il faut aller au fond des choses, vous plongez sans hésiter en un plouf. Sagittaire, c'est le moment de simplifier, pas de compliquer, allégez votre liste de tâches. Capricorne, quel que soit votre projet, la franchise sera votre meilleur levier de succès. Verseau, restez pragmatique et vous aurez le pouvoir de transformer la situation. Poisson, vous avez un véritable talent pour décrypter les signes du ciel et les interpréter. Belle journée.
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0: Ouais, bienvenue à l'Alsace sur Top Music. Vous écoutez, on est tous debout ce matin. On attaque ensemble ce mardi, le 5 mai, aujourd'hui avec Bruno Mars et Just Might. Ce sera dans une seconde, les amis.
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0: Avançons, jette un coup d'œil à la météo de ce matin. Ce sera juste après l'actu en Alsace à 8h du matin avec Seb.
3: Et d'abord, ces escroqueries qui se multiplient en Alsace avec de faux coursiers qui viennent prendre votre carte bancaire ou des objets de valeur pour soi-disant les mettre à l'abri des voleurs. Attention également à un nouveau type d'arnaque. Vous recevez par courrier une nouvelle carte bancaire que l'on vous demande d'activer via un QR code. Et une fois sur l'interface, eh bien, vous allez mettre toutes vos coordonnées. Et là, c'est là que le piège se referme. Soyez donc méfiants. Et si vous avez un doute, comme d'habitude, vous contactez soit votre banque directement, soit la police. Sophie la girafe n'est pas tout à fait Made in France, contrairement à ce que laisse entendre l'entreprise depuis des années. Selon Mediapart, une grande partie est produite en Chine avant d'être finalisée en France. La direction explique que notamment l'usine de Saint-Nabor en Alsace rencontre des difficultés de cadence. Impossible donc de produire en France les 700 à 800 000 petites girafes qui s'écoulent chaque année. Une maison d'initiation du comportement animal a récemment vu le jour au parc de l'Orangerie à Strasbourg. Elle remplace l'ancienne mini-ferme du lieu qui avait fermé ses portes en 2022. Cette maison donne une seconde vie à des animaux sauvés de l'euthanasie. Écoutez Cheyenne Zelenka, responsable du lieu surnommé le Mikado.
29: Donc Mikado, c'est un lieu de retraite pour les animaux réhabilités de laboratoire. Donc on retrouve 6 lapins, 2 cochons, 6 cochons d'Inde, 4 rats et on accueillera également des poules. Et voilà, c'est les espèces qu'on aura toujours. Les effectifs sont peut-être voués à changer. Peut-être qu'on aura un peu plus de cochons à un moment ou peut-être moins de lapins. Mais voilà, c'est les espèces qu'on accueille ici.
3: Cette maison d'initiation du comportement animal du parc de l'Orangerie de Strasbourg est ouverte au public le premier dimanche et le troisième mercredi du mois. Le concert de Vanessa Paradis au Zénith de Strasbourg, c'est pour bientôt. Rendez-vous le 15 mai, donc vous pouvez encore prendre vos places, bien sûr. Et la chanteuse qui sera notre invitée dans quelques jours sur Top Music. Strasbourg qui accueille aussi bientôt le NL Contest au skatepark de la Rotonde. C'est du 21 au 25 mai. Mais avant cela, il y a le off du festival avec une roller disco party ce vendredi aux ateliers éclairés à Strasbourg. Et on en parle notamment dans la Top Family ce soir sur Top Music. Et puis, il y a un concept tout à fait original, la librairie sans livres. Voilà, c'est un concept américain, direction New York pour ce nouveau concept.
0: C'est la radio, quoi.
3: Qui met en fait en avant les livres audio.
0: Ah oui, ok.
3: Et oui, voilà. Donc, vous avez des endroits pour vous poser, pour vous allonger, pour boire un verre avec un casque et juste donc une voix qui vous lit votre livre. Ça se fait de plus en plus et évidemment, c'est financé par Amazon qui est assez pionnier là-dessus, il faut bien le dire. Le livre audio, il faut le savoir, qui est en pleine croissance, notamment aux États-Unis avec des revenus à 2,2 milliards de dollars l'an passé. C'est une hausse de 85% en 5 ans. Donc il y a une vraie tendance.
0: C'est fou parce que l'endroit a l'air très sympa, à boire un coup et tout machin. J'ai limite si envie d'y aller, mais tout sauf pour écouter un livre audio. Je vais faire tout sauf écouter l'activité principale.
3: Tu sais que j'ai missionné nos stagiaires pour regarder et en fait ils ont trouvé sur, je crois c'est sur Spotify, tu peux L'étranger d'Albert Camus, ils ont mis 2h50.
0: Ah bah voilà. Nickel, voilà. Et en plus si tu l'écoutes en fois 1,5, nickel.
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0: 8h02, la météo en Alsace ce matin avec un ciel largement gris et des averses attendues en Alsace. Ça commence déjà ce matin sur le Haut-Rhin et ce sera le cas de toute la région cet après-midi avec des averses qui vont de quelques plus éparses à quelques ondées plus intenses, voire même des orages par endroits. Les températures évoluent entre 10 et 12 degrés actuellement. Il fera jusqu'à 17 à Mulhouse et Strasbourg cet après-midi, 18 à Colmar et Haguenau.
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0: Salut tout le monde, bienvenue partout en Alsace à 8h03 sur Top Music. Vous êtes, on est tous debout ce matin et on est à vos côtés jusqu'à 10h. L'équipe, on est tous debout bien sûr. Je m'appelle Jules, il y a aussi Aurel qui est ici.
1: Salut, salut.
0: Et il y a aussi Seb qui est là.
3: Bonjour.
0: On va jouer au Free Fuck dans les prochaines minutes. On aura également 2100 euros dans le Top Cash dans le prochain quart d'heure. Mais avant, je vous emmène aux États-Unis parce que c'est très surprenant. Mais aux États-Unis, une spécialité alsacienne est en vogue.
1: Ah
3: oui.
1: C'est
0: pas,
1: quoi
0: pas si. Pour une bonne.
1: C'est pas pour la choucroute.
3: J'ai
1: quand
3: vu.
1: Même.
3: Si.
0: Pour
3: si.
0: La choucroute.
3: Si, si.
0: Le ministre de la Santé américain, c'est Robert Kennedy, qui était donc mis en place par Donald Trump, qui est un peu un fou du bus, hein, c'est-à-dire qu'il est anti-vax bizarre et tout. Et donc il est trop fan du chou fermenté, il en mange au petit déjeuner.
1: Ah quand même.
0: Et il l'a mis au programme de certains menus pour rééquilibrer l'alimentation des Américains.
1: Ah oui, mais il a goûté ça où?
0: Bah, je sais
1: crois
0: pas,
1: qu'il a découvert où là. Monte pour le transit, c'est pas mal. Surtout le matin.
3: Mais c'est très bon pour la santé.
0: Oui, oui. Non,
3: mais c'est vrai, du coup, les exportations explosent là en ce moment du côté des producteurs alsaciens, donc c'est assez drôle quoi.
0: Bah ben, ouais. Mais bon, avec les droits de douane et tout, peut-être qu'ils vont juste régler, réduire le truc juste pour que Donald Trump puisse manger un peu de chocolat le matin, à défaut d'en avoir une sur la tête pour la manger quoi. Allez, 8h04. Restez avec tous sur Top Music, la playlist Alsace est là pour attaquer ensemble. C'est mardi matin.

0: Bienvenue ce matin sur Top Musique, vous êtes, on est tous debout à 8h07. Alors je vous préviens d'avance, si jamais cette émission se met à s'arrêter d'un seul coup, parce que là il y a une abeille dans le studio.
1: Une guêpe
0: dans le studio.
2: C'est bon, c'est réglé.
1: Ah.
0: T'as réglé tout?
2: C'est bon.
0: Magnifique, bravo.
1: Super Seb.
0: Une guêpe qui est rentrée dans le studio, Aurèle a fait 8 fois le tour de la table, je suis dit bon.
2: SOS guêpe est à vos services.
0: Enfin, qu'on reparle, ça va être compliqué, mais bon, tout est là. Une guêpe qui est rentrée dans le studio, Aurèle a fait 8 fois le tour de la table, je suis dit bon.
2: SOS guêpe est à vos services.
0: Enfin, qu'on reparle, ça va être compliqué, mais bon, tout est réglé, tout est arrangé, c'est formidable.

0: drive dans les fast-food.
1: Dans les deux cas, c'est tordu.
0: Oui.
1: Ouais.
2: Les drives dans les.
1: Peut-être. À cause des déchets, parce que les tous ces cons là qui jettent là dans la nature les sachets là machin.
2: Ah, les emballages, tu veux
1: Moi,
2: dire.
1: Moi, je pense que ce serait ça.
2: Bon, allez, je vais te suivre. C'est bizarre, mais je vais te suivre.
0: C'est beau d'avoir autant de conviction pour un truc qui est faux. Parce que le gouvernement britannique va interdire les sèches-linges traditionnels pour les remplacer par des modèles à pompe à chaleur beaucoup plus économes en énergie. Écologiques, ils veulent arrêter les trucs à résistance électrique qui chauffent traditionnellement.
1: Oui, ces sèches-linges-là qui sont accrochés au mur, là, qui sont un peu des genres de pseudo-radiateurs, sèches-serviettes.
2: Non, c'est ça
1: en fait.
0: Ouais, c'est des nouveaux trucs c'est des nouveaux trucs à pompe à chaleur. Me demandez pas comment ça fonctionne parce que je suis pas chauffagiste du tout. Mais c'est des trucs qui sont beaucoup plus économes en énergie et donc moins coûteux pour la planète. Le problème, c'est que c'est super cher et que ça fonctionne pas de ouf. Donc il y a un gros débat en mode free les sèches-linges. Laissez-nous pouvoir utiliser nos sèches-linges. Ça voit la maison. Est-ce que vous êtes team étendoir ou team sèche-linge?
2: Ah, pas du tout sèche-linge. Non, vraiment, je fais rien. Il faut vraiment qu'on soit en plein hiver, qu'il fasse moins 25. Tu sais, pour les serviettes et les draps, où là, je me dis, bon, ça va être trop long, trop compliqué, mais je n'utilise jamais. Donc, non, comment t'appelles ça? Un étang.
0: Un tankerville. Un étendoir ou un tankerville.
2: C'est
0: un sans tankerville, maintenant.
1: Bien sûr, en plus, ça sent bon la lessive et tout.
0: Mais oui, excellent.
1: Vraiment avoir une machine en plus pour rien, je trouve, le sèche-linge.
0: Bah oui,
2: t'as des machines qui font deux en un.
1: Oui, c'est vrai.
0: Mais écoute, particulièrement cher. Mais de toute façon, on est habitué depuis qu'on est étudiant, qu'on est dans un 9 mètres carrés, on est à l'étendoir, on est au tankerville, on dort à côté d'un tas de linge qui pue. Donc je veux dire que maintenant on a des appartements avec deux pièces, moi je suis royal. Et attention, j'ai trouvé le truc ultime. Et là, je suis dans le luxe. Étendoir, déshumidificateur d'air.
1: Combo
0: royal.
1: Ah
0: oui. 5 heures et c'est sec, mon pote.
1: Oh là là. Incroyable. Quelle vie.
0: Ah ben, c'est fou d'être autant extasié par un tankerville.
1: C'est fou.
0: Vraiment ma vie de daron qui arrive là. Oh la vache.
1: Un grand pas.
0: 8h10, les amis, on vous appelle dans Top Cash après.

0: l'instant sur Top Music. Merci d'être avec nous dans Les Tous Debout. Avec pour la suite un petit Joe. On va écouter The End of Beginning pour continuer votre playlist Alsace qui va revenir très très vite en Alsace.
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2: Mais pour le moment, place aux choses sérieuses. Avec oui. Le Top Cash de ce mardi 5 mai, nous avons 2100 euros.
3: Oui. Et on va appeler Audrey de Unheim.
0: Allez.
3: Audrey
0: Mission.
4: Dans la banlieue de Strasbourg.
2: C'est tombé sur toi ce matin. Décrocher ton téléphone est une chose à faire. La deuxième, nous donner correctement le code de ce matin.
3: Alors.
2: Audrey.
3: Allô ?
5: Oui, allô ?
3: Oh, Audrey, bonjour, c'est Aurel, Top Music.
5: Oui, bonjour.
3: Bonjour, Audrey, on te réveille ?
5: Non, du tout, je me prépare.
3: Ah bah parfait, tu te prépares et nous, on se prépare pour toi. Est-ce que tu as le code du Top Cash ?
5: Alors, pas du tout.
0: Oh non !
3: Oh non !
0: Oh, j'ai cru, là.
3: Allez, Audrey.
0: Ah, moi aussi, Audrey, j'étais dedans, j'y croyais. Aïe, aïe, aïe, Audrey, mais qu'est-ce que tu fais ? Où es-tu ? Pourquoi tu nous écoutes pas ?
5: Non, j'écoutais pas la radio en préparant, punaise.
3: Ah bah oui, punaise, c'est le cas de le dire, hein, tu passes à côté de 2100 euros.
0: Audrey, on est désolé pour toi.
5: Moi aussi, je suis désolé. Hein.
6: Je suis désolé pour moi.
0: Audrey, tu rejoues avec nous, ça marche. T'as déjà été tiré au sort une fois, ça veut dire que ça peut refonctionner une deuxième fois. Mais à partir du moment où tu te réinscris, Audrey, tu nous écoutes tous les matins. Hein.
5: Ouais, bah c'est promis,
3: je vais
5: être plus assidu là.
3: C'est bien.
0: Ouais, bien, on en parlera en conseil de classe. Bisous Audrey, on te souhaite quand même une très très belle journée à Unheim, à bientôt.
5: Merci.
0: Salut. Ciao, ciao Audrey. Et les amis, demain le Top Cash, on remet un peu d'argent dedans. Hein.
3: Mais oui, on passe à 2199 euros demain.
0: Donc inscrivez-vous, cash par SMS au 71717 pour jouer. Et il faut nous écouter tous les matins entre 6h et 10h pour être sûr d'avoir le bon code du Top Cash.
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28: Et ça ralentit encore un peu pour accéder à Strasbourg ce matin dans les deux sens, que vous arriviez de Brumath ou de Ensheim, mais c'est en train de s'arranger, vous ne perdez plus que quelques minutes, même si au niveau de Mundolsheim c'est assez chargé actuellement. Le gros des soucis c'est sur la 35 Nord avec ces travaux qui ont débuté donc hier au niveau de Rohrwiller, et là il y a actuellement un gros bouchon qui s'est formé donc dans le sens Lauterbourg-Strasbourg.
0: Bonne route les amis ce matin avec Top Music et restez bien avec nous. Là on est tous debout, ça continue, le sujet du jour dans un instant, vous demande sur Facebook, hey, c'est qui le patron à la maison, c'est vous ou c'est pas vous? Vous répondez honnêtement s'il vous plaît, et on en parle dans un instant après Joe, The End of Beginning sur Top Music.

0: acteur dans Stranger Things et aussi chanteur de malade. C'était Joe à l'instant d'hier dans Beginning sur Top Music. Et on va continuer avec Beyoncé dans un instant avec Texas Hold'em pour votre playlist Alsace à suivre dans les prochaines minutes. Ce sera juste après le sujet du jour qui arrive dans une micro-pause de 30 secondes.
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0: Ce matin sur Top Music, dans On est tous debout, on vous demande sur Facebook de nous dire et de répondre honnêtement à cette question. À la maison, qui est-ce qui commande? Est-ce que c'est vous? Est-ce que c'est vos enfants? Est-ce que c'est votre femme? Est-ce que c'est votre mari? Qui porte la culotte, si je peux me permettre?
3: Eh ben, ça dépend, figure-toi. Alors, chez Val, ce sont les chats qui viennent. Ils nous dominent complètement, ils nous réveillent, ils miaulent quand ils veulent manger. Enfin, bon, bref, ils nous foutent jamais la paix, quoi.
0: Bah, c'est l'anarchie. Attention, c'est la dictature féline, hein, d'avoir des chats. D'avoir un chat, déjà, c'est compliqué. En avoir deux, c'est l'enfer. Après trois, là, c'est terminé.
3: Tu sais de quoi tu parles?
0: Moi, j'en ai deux, déjà, c'est compliqué. Alors, je sais, ceux qui en ont trois, quatre à la maison, évidemment que c'est eux qui décident, évidemment.
3: Évidemment. Et bah, tu sais quoi, c'est comme les chiens de Nadine. Ils sont trop sympas. Elle nous présente ses patrons et elle met une photo carrément. Bon, le chien a l'air très sympa, je confirme. Mais bon,
0: comment ça, il a l'air très sympa? Comment ça, un chien a l'air très sympa? Le chien est très sympa. J'ai pris l'apéro avec lui l'autre jour.
3: Il est RH
0: dans la mode. Il est cool, hein, il est sympa.
3: Non, mais c'est vrai, regarde la photo. Franchement, t'as envie de lui faire des câlins, celui-là. Alors là, tu sens qu'il y en a, mais alors, la casquette. Si par patron, vous désignez celui ou celle qui porte tout, bon, qui gère, qui planifie, qui règle les soucis, qui jongle entre les comptes, les demandes, le méga râlage. Bon, bref, qui maîtrise tous les systèmes D, bah, bienvenue dans mon monde. J'adore ce qu'elle nous a mis. Par contre, elle cède sa place quand ils veulent.
0: Hein, bah, visiblement, elle en a gros. Hein.
3: Ouais, comment elle s'appelle? La patate. Aliae.
0: Aliae, quelqu'un se reconnaît dans l'entourage de Aliae, fais-lui un petit coup de main, au moins pour étendre cette machine là, qui attend depuis deux heures. S'il vous plaît, faites un effort.
3: Pour Mélanie, c'est son chéri sans aucune hésitation. Bon, bah, écoute, au moins les choses sont claires, cadrées, voilà, j'ai envie de dire.
0: Alors ça, c'est le paradoxe de l'illusion, hein, c'est-à-dire qu'elle lui dit ça pour que...
3: Elle le laisse croire, elle s'achète la paix peut-être.
0: Hein. Oui, Bruno, c'est toi qui décides dans cette maison, bien sûr, t'inquiète pas.
3: Alors aucun des deux, c'est assez complémentaire dans la vie de tous les jours, donc c'est plutôt équilibré. Bon, ça existe aussi, hein, finalement. Il y a deux patrons.
0: C'est ça qu'il veut trouver, c'est l'équilibre. Chacun son domaine d'expertise et on s'entend bien, on se met sur de bonnes bases. Et
4: les croquettes d'un côté.
0: Voilà. mais c'est ça. Moi, chez moi, avec nos chats, moi, je donne les croquettes, ma chérie donne l'eau. Voilà.
3: Oui, ça s'appelle la complémentarité.
0: Je fais aussi les poubelles, je fais
4: la litière. Voilà.
0: Donc en fait, je fais tous les trucs dégueulasses, globalement.
4: Et donc en fait, c'est bien les chats, les patrons.
0: Oui, voilà, exactement. En fin de compte, encore une fois, on y revient. Hein. C'est toujours dans l'histoire qui décide. Hein. Les amis, restez avec nous. 8h26, votre playlist Alsace continue ce matin avec Beyoncé. On écoute maintenant Texas Hold'em pour attaquer ce mardi, le 5 mai aujourd'hui.

0: Les amis, bienvenue sur Top Music avec à l'instant le son de Beyoncé. On écoutait Texas Hold'em et Beyoncé qui était hier de retour au Met Gala après des années sans s'être pointée sur le tapis rouge.
1: Elle était avec son amoureux et sa fille.
0: Ouais, et une magnifique robe squelette. Hey, c'est le Met Gala, c'est des tenues qui sont un petit peu audacieuses. Très belle robe. Alors attention, par contre, ne demandez pas à l'arrêt, vous n'allez pas la retrouver chez Cache Cache. Hein, sans tout fait, attention. Les amis. Dans un instant, on va vous faire jouer à la chronobon pour gagner votre maillot du Racing. Eh oui, semaine spéciale avec jeudi à la Méno, demi-finale, retour de Conference League. Il faut se mettre en condition pour bien soutenir le Racing. 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
0: Ouais, c'est le numéro de téléphone de Top Music qu'on vous prend en direct dans un instant. Et ça, c'est Ed Sheeran avec Caméra pour le retour de votre playlist Alsace qui arrive dans un instant avec l'actuelle météo. Bougez surtout pas.
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0: 8h32, vous êtes sur Top Music ce matin. Coup d'œil sur la météo de ce 5 mai, juste après le tour de l'actu en France et en Alsace avec Seb.
16: Et si vous êtes adepte du train, bonne nouvelle, les trains Régelis reprennent du service entre Strasbourg et Offenbourg. Ils étaient hackés depuis plusieurs mois, faute d'accord d'habilitation à rouler sur le réseau ferroviaire allemand pour les trains français. Attention à un nouveau type d'arnaque en Alsace. Vous recevez par courrier une nouvelle carte bancaire. On vous demande de l'activer en scannant un QR code. Et c'est là que vous allez renseigner toutes vos coordonnées. Le piège se referme, soyez donc très méfiants. Et en cas de doute, comme toujours, n'hésitez pas à contacter votre vrai banquier. Et si vous avez des personnes âgées également dans votre entourage, n'hésitez pas à les alerter. Les incorporer de force en thème central du prochain hors-série du magazine Historia. 130 000 Alsaciens et Mosellans ont fait partie de ces incorporés de force. 30 000 ne sont jamais revenus. Un mur des noms doit prochainement être inauguré. Les malgré nous, une histoire encore trop souvent méconnue, y compris en Alsace. Tadej Pogacar était en Alsace hier. Le champion du monde de cyclisme et grand favori du Tour était sur les pentes du col du Hague entre Saint-Amarin et le Markstein. Le Slovène est venu en reconnaissance de l'étape du 18 juillet entre Mulhouse et le Markstein, justement, avec cette montée inédite de plus de 11 km de long à plus de 7% de moyenne.
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0: Et la météo de ce mardi en Alsace avec le retour des averses, c'est déjà le cas notamment sur le Haut-Rhin et ce sera le cas de toute l'Alsace cet après-midi avec des averses sur le Bas-Rhin qui sont plutôt fines, éparses. En revanche, sur le Haut-Rhin, des orages sont carrément attendus. Les températures entre 10 et 12 degrés ce matin évolueront jusqu'à 17 à Mulhouse et Strasbourg cet après-midi. 18 degrés pour Colmar et Agno au meilleur de la journée.
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0: Salut tout le monde, bienvenue sur Top Musique. Vous êtes dans les tous debout et l'équipe est là pour vous accompagner. On est là ensemble encore jusqu'à 10h. Je m'appelle Jules, il y a aussi Aurel qui est présente.
1: Bonjour.
0: Il y a aussi Seb qui est ici.
11: Bonjour.
0: Restez avec nous dans un instant, offert jouer pour gagner vos invitations. Enfin pas vos invitations,
1: non,
0: votre
1: maillot
0: du Racing à l'occasion de la demi-finale de Conference League qui va se dérouler ce jeudi à la Méno. Ce sera dans une seconde. Et avant ça, dans l'actu, si vous n'êtes pas encore allé voir Le Diable s'habille en Prada 2, sachez que vous allez bien les financer parce que ça se passe très très bien pour Le Diable s'habille en Prada là. Sur la première semaine d'exploitation du film, rien qu'aux États-Unis, 77 millions de dollars.
1: Ouais, énorme.
0: Si on s'étend au monde entier, à l'international, c'est 156 millions, soit une bagatelle somme sur sa première semaine d'exploitation de 233,6 millions de dollars récoltés au box-office pour Le Diable s'habille en Prada 2. Je crois qu'ils rentrent dans leurs frais.
1: Ah oui, impressionnant.
11: C'est pas mal du tout.
0: Parce que oui, c'est un film, grosse sortie. Mais on va pas se mentir, c'est pas non plus en termes de budget, je parle, c'est pas un Fast and Furious.
11: Ouais, c'est ça, ils ont pas non plus explosé le compteur quoi.
0: Le max du budget, c'est un sac Gucci, je veux dire, à un moment donné, peut-être le salaire de Anna Taoué.
11: Et encore, c'était un faux.
1: Je pense qu'il y a beaucoup de placements de produits et tu sais, quand il y a un placement de produits, tu payes pour qu'on voit ton produit. Hein.
0: Ouais. Soit tu payes pour avoir le produit, soit tu payes très cher. Sachez que le budget habillement du premier film, c'était presque 1 million de dollars. Avec 233 millions, t'inquiète pas qu'ils peuvent payer 2-3 robes Chanel, attention. Allez, 8h35 les amis, votre playlist Alsace est là avec El Sheeran. On écoute votre caméra dans les tous debout.

0: Ed Sheeran à l'instant sur Top Musique. On écoutait Caméra pour démarrer votre journée avec votre playlist Alsace qui va continuer bien sûr dans un instant. Avec le son de One T, on va écouter The Magic Key pour continuer ensemble. On est tous debout partout en Alsace. Mais avant, c'est l'heure de vous offrir votre maillot du Racing. Les amis, c'est ce qu'on vous offre cette semaine à l'occasion de la demi-finale de Conference League avec évidemment la Meno, ce match contre le Rayo Vallecano. Ça va être évidemment...
1: Énorme.
0: Gros match, beaucoup d'enjeux évidemment, puisqu'il faut une victoire, au moins une égalité. Enfin, au moins une victoire, dans tous les cas.
1: De toute façon, il faut gagner.
0: On est avec qui pour jouer ce matin, Aurèle ?
2: Eh ben, on va jouer avec Sacha, qui nous appelle de Trüchtersheim.
0: Salut Sacha.
3: Salut.
0: Bienvenue sur Top Musique. Comment ça va ce matin? T'as la forme?
3: Merci. Oui, ça va bien, merci.
0: Très bien Sacha. Alors tu vas pouvoir tenter de remporter ton maillot pour le Racing en jouant avec nous à la chronobombe. Le principe est extrêmement simple. Je vais vous donner à toi et à ton adversaire du jour un thème. Vous allez avoir 20 secondes pour me donner des éléments de ce thème et être le ne pas avoir la parole à la fin des 20 secondes quand la bombe explose. Tu as 3 chances pour gagner et tu as la possibilité de choisir de jouer soit contre Aurel, soit contre Seb de l'équipe ce matin. Contre qui tu veux participer?
3: Je vais jouer contre Aurel.
0: Allez, contre Aurel. Salut. Aurel a beaucoup de succès en ce moment.
1: Oui. Mais je vous avoue, ce matin, j'avais la flemme, donc ça me va très bien.
0: Très bien, je vais vous donner un premier thème ce matin. Et tiens, Sacha, tu vas être le premier à avoir la parole pour attaquer. Je vais vous demander de me citer des chansons de Jean-Jacques Goldman.
2: Oh, punaise.
3: Ah oui.
1: Envoie-le-moi.
0: Oui. Ah, Sacha, la bulle ou pas?
3: Oui. Il n'y a pas une autre...
2: Une autre question, non?
0: Ah, il a perdu
2: pour l'instant.
1: Oh, la vache. Oh, le succès, quoi.
0: Oh, Jean-Jacques Goldman, personnalité préférée des Français, il vient de prendre un coup d'œil.
1: Ah, voilà.
0: Il y avait « Je te donne, quand la musique est bonne, envoie-le-moi, il suffira d'un
2: là-bas,
0: signe. »
2: Là-bas, là-bas, tellement belle.
1: Là, il est
3: oui.
0: Bon, Sacha. Bon.
2: Allez, deuxième chance.
0: Il t'en reste deux.
2: Allez,
0: c'est parti, c'est toi qui as la parole une nouvelle fois. Il faut que vous me citiez des choses qu'on peut oublier en partant de chez soi.
3: Les clés.
0: Oui.
2: Le portefeuille.
0: Oui.
3: Le téléphone.
0: Ouais.
2: Bah son sac à main, son sac à dos.
0: Oui.
3: Ses lunettes.
0: Oui.
2: Très bien.
0: Tu dis rien du tout parce que Sacha a gagné. Bravo Sacha.
1: Bon, on va pas oublier le maillot par contre jeudi soir.
3: S'il y avait des places en même temps, ce serait sympa.
0: Ah, mais on aimerait bien, on n'arrive même pas à en avoir pour nous.
1: On peut pas tout faire.
0: En tout cas, on t'envoie ton maillot du Racing floqué Jean-Jacques Goldman. Ça marche, Sacha?
3: Non.
0: Le maillot du Racing, évidemment, tu pourras le nommer pour qui tu veux. On te fait de gros bisous, Sacha. T'en profites bien, évidemment. On sera tous à tes côtés derrière le Racing, évidemment. Je dis gros bisous, Sacha. Belle journée à toi.
3: Bonne journée.
0: Salut, ciao, ciao. Et nouveau maillot à gagner demain mercredi et aussi jeudi matin, les amis, c'est l'occasion, si vous ne l'avez pas encore, le maillot 2025-2026, de vous le procurer grâce à Top Musique. Voici One T, The Magic Key pour votre playlist Alsace.

0: On va continuer les tous debout avec un 3 infos 2 mythos spécial compétition improbable. Puisque aujourd'hui, c'est l'anniversaire de la Coupe de France de football. Que malheureusement, on ne gardera pas cette année avec le Racing. Mais bon, écoute, tu seras peut-être pour une prochaine fois, hein, évidemment.
1: L'année prochaine. L'année prochaine.
0: Tu seras dans un instant, les amis, restez avec nous. D'ici là, votre playlist Alsace continue avec, évidemment, le meilleur pour vous. Le nouveau Zayn, voici Die For Me. C'est ce qu'on écoute maintenant pour attaquer ce mardi matin. C'est le 5 mai aujourd'hui.

0: Merci d'être avec nous ce matin. Vous êtes sur Top Music, on est tous debout à 8h48. Avec dans un instant pour continuer votre playlist Alsace, le son de Sia qui va débarquer. On va écouter Gimme Love, ce sera dans une petite seconde les amis. Et avant ça, on souhaite un joyeux anniversaire à la Coupe de France.
1: Ah bon?
0: Ouais, la Coupe de France, qui a été créée et qui est arrivée. J'ai pas la date exacte, mais c'était en fin 1800. Voilà. Donc ce matin,
2: c'est pas le sujet.
0: Je vous propose un petit 3 infos de mytho spécial compétition improbable.
2: Ah d'accord.
0: Parce que le foot, c'est pas improbable, mais moi j'ai des compétitions qui en revanche, elles sont complètement zinzin. Je vais vous en donner 3, à vous de me dire laquelle de ces 3 est vraie.
3: Ok.
0: C'est le 3 infos de mytho du jour. Première proposition, il existe un championnat du monde de pétanque avec des boules carrées.
2: Oui.
0: Deuxième proposition, il existe un championnat de France de course de lenteur. Il faut être le dernier arrivé sans s'arrêter de marcher. Ou troisième proposition, il existe une coupe du monde de la calvitie à Calvi.
3: Alors si tu sais, c'est la une, c'est ça?
2: C'est évidemment la une, puisque moi je suis, j'ai passé quelques années de ma vie entre Nice et Cagnes-sur-Mer.
0: Oh là là!
2: Et avance, et à la colle sur loup notamment, il y a eu les championnats du monde de boules carrées.
3: D'accord, bon bah je te suis, donc Seb et évidemment. Moi répondons
2: pourquoi,
3: des boules carrées.
2: Et pourquoi, je vais vous le dire, pourquoi on jouait avec des boules carrées?
3: Au pissing.
2: C'est pour pouvoir jouer en pente.
0: Eh oui! Exactement!
2: Parce que quand tu vas dans les villages de montagne, hey, un peu.
0: C'est ça.
2: Et bien, c'est difficile d'avoir un terrain plat. Donc, c'est comme les rues sont en pente, et bien, tu joues avec des boules carrées, comme ça, à un moment, ça s'arrête.
0: L'histoire est folle. Oui. À Cagnes-sur-Mer, ils voulaient jouer à la pétanque, c'est pentu, qu'est-ce qu'on fait? Bah, si les boules, c'est des cubes, alors c'est des petits cubes de bois, ils les jettent comme ça. Tu peux autant jouer dans la descente que dans la montée, tu jettes dans la boule comme
2: et
0: ça.
2: Alors, bah. Et alors, petite parenthèse qui est absolument extraordinaire, c'est que autant la pétanque, la vraie pétanque, avec les boules machin, il faut quand même une certaine expertise. Ça laisse pas beaucoup d'espace au hasard.
0: Ah ben là, c'est que du hasard.
2: Là, le championnat de boules carrées, t'as des gamins qui ont 12 ans, 8 ans, qui jouent et qui gagnent.
3: Donc oui. Tu veux dire que je peux jouer?
2: Mais totalement.
0: Mais oui, et tu peux surtout gagner.
3: Et je peux gagner. Voilà, c'est surtout ça.
0: C'est quoi votre activité préférée de vacances comme ça?
2: Les boules carrées.
0: J'ai jamais vu un mec aussi investi dans ce sport que personne connaissait avant. Moi, par exemple, je viens de la Bretagne, et en Bretagne, je sais pas si c'est ici en Alsace, mais on a le palais breton.
2: Le palais, bien sûr.
0: C'est exceptionnel, moi j'adore, petit palais, petit apéro, c'est quoi toi?
3: Non, nous c'est pétanque et boules rondes, chaque été avec les ping.
2: Moi j'ai un gros faible, alors faut avoir un petit peu de place, mais pour le ping-pong. Hein.
0: Ah oui, bah évidemment.
2: Ouais, le ping-pong des vacances, plaisir. L'apéro là comme ça là.
0: Ouais, alors ça commence toujours bien le ping-pong, ça toujours commence calme, mais au bout, si tu fais une semaine de vacances complète au camping, à la fin c'est plus du ping-pong, c'est une bagarre.
2: C'est du tennis.
0: Qui va gagner?
2: Ça devient du tennis de table. Parce que là tu changes de dimension, tu vois.
0: Si t'as battu ton gosse 8 fois à la fin de la semaine, dis, je vais te battre papa, je vais t'avoir cette fois-ci, je vais te laisser aucune chance. Allez, 8h51, restez avec nous sur Top Music, on est tous debout, continuons, c'est Anticia avec Gimme Love dans votre.

0: 8h54 sur Top Music, vous êtes, on est tous debout. Il y a quelques secondes, on parlait dans l'émission de ce concours exceptionnel de boules de pétanque carré. Et oui, j'ai un autre concours exceptionnel qui va vous régaler en Bretagne, puisque la toute première course de voiture sans permis est organisée.
1: Ah bah là aussi je peux y participer.
0: C'est dans le Morbihan les 20 et 21 juin à l'occasion d'un petit événement. Un circuit de 300 mètres est en préparation. 31 pilotes seront sur la ligne de départ pour ce concours des voitures sans permis. Mais
2: attention, attends, parce que ça va au moins 50 km/h.
0: Ah ouais. Et vent dans le dos, 52. Et là je peux te dire que rendez-vous au premier virage. Bon, par contre la course risque de durer 48 heures. Voilà.
1: Oh, moquez-vous.
0: C'est les 24 heures de l'ennui. Restez avec tous les amis dans un instant. Fever Dream, c'est Alex Warren pour le retour de votre playlist Alsace dans un instant.
2: Ça ralentit encore un petit peu pour arriver sur Strasbourg, notamment en arrivant de Vendenheim. Petit ralentissement encore. Attention également sur la D1340 entre Bernolsheim et Haguenau. Je crois qu'il y a une voiture arrêtée ou une zone de travaux, donc soyez prudents. Et évidemment, ce gros bouchon sur la 35 Nord avec les travaux au niveau de Rohrwiller. Là, vous perdez 40 minutes actuellement entre Stadtmatten et Drusenheim.
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0: Il est 9h, bienvenue, c'est Top musique que vous écoutez ce matin. Vous êtes dans les tous debout avec, dans un instant, Alex Warren pour le retour de votre playlist Alsace. Ce sera juste après avoir jeté un coup d'œil à la météo de ce mardi matin. Juste après aussi l'info, avec Seb maintenant.
2: Et d'abord, les services de police du Bas-Rhin qui alertent sur ce nouveau type d'arnaque dans la région. Vous recevez une nouvelle carte bancaire par courrier. On vous demande de l'activer en scannant un QR code. Et c'est là que vous allez renseigner toutes vos coordonnées que les arnaqueurs vont récupérer. Donc soyez méfiants et en cas de doute, bien contactez absolument votre vrai banquier. Sophie, la girafe n'est pas vraiment made in France, contrairement à ce que laisse entendre l'entreprise depuis des années. Selon une enquête de Mediapart, une grande partie est produite en Chine avant d'être effectivement finalisée en France. La direction explique que oui, c'est vrai, mais que l'usine, notamment de Saint-Nabord, rencontre des difficultés de cadence. Impossible donc de produire en France les 700 à 800 000 petites girafes qui s'écoulent chaque année avec beaucoup de succès. Les trains Régiolis vont pouvoir à nouveau circuler entre Strasbourg et Offenburg en Allemagne. Ils étaient bloqués depuis plusieurs mois puisque l'Allemagne ne donnait pas les accords d'habilitation aux trains français pour rouler sur le réseau ferroviaire allemand. Et puis Strasbourg accueille bientôt le NL Contest au skatepark de la Rotonde. Ce sera du 21 au 25 mai. Avant cela, il y a le off du festival et notamment une très belle roller disco party ce vendredi aux ateliers éclairés à Strasbourg dans la journée pour les enfants et puis pour les plus grands dans la soirée. Et on en parle notamment dans la Top Family ce soir sur Top Music.
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0: Et à 9h01, la météo en Alsace, est un ciel couvert avec des averses attendues déjà dès ce matin sur le Haut-Rhin et ce sera le cas sur toute l'Alsace cet après-midi avec quelques ondées, un petit crachin côté Bas-Rhin et pour le 68 par contre des averses plus franches, voire des orages. Les températures évoluent entre 10 et 12 degrés actuellement, comptez 17 à Mulhouse et Strasbourg cet après-midi, 18 degrés à Colmar et Agno au maximum.
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0: mardi matin. Nous sommes aujourd'hui le 5 mai, l'équipe dont les tous debout est là pour vous accompagner jusqu'à 10h. Je m'appelle Julia aussi Oral qui est présente.
1: Mais oui, bonjour.
0: Aussi, c'est plus
2: oui, bonjour.
0: Tiens, je sais pas si vous avez vu dans l'actualité, mais il y a un record à venir sur le Tour de France. Incroyable.
1: Ah oui?
0: Je vous présente un jeune coureur qui s'appelle Paul Seixas, qui va disputer le Tour de France 2026.
2: À
0: seulement 19 ans.
2: Le gars, il débarque. Je vous présente Paul Seixas. Le mec, c'est la plus grande star du cyclisme français. Il est en train de tout exploser. Il est en train de casser tous les standards. On ne parle que de lui toutes les semaines.
0: Arrête de faire le gars. On ne connaît pas tous le cyclisme.
2: Paul Seixas,
0: on ne connaît pas tous le cyclisme.
2: Mais ce qui est fou,
0: 19 ans, oui. C'est le plus jeune coureur de l'histoire du Tour de France. Seulement 19 ans. Et quand tu compares aussi à la Formule 1 avec Antonelli, qui est l'un des plus jeunes pilotes et qui est actuellement en tête du championnat. Qu'est-ce que c'est que ces conneries? Ils sont de plus en plus jeunes, les champions. Qu'est-ce que c'est que ça?
1: D'accord. Bah, tant mieux, ils commencent tôt, ça peut être des exemples. Ça veut dire qu'avant, il y a eu une énorme préparation, beaucoup de discipline, beaucoup d'investissement, de sacrifices.
0: Bah ouais, c'est
1: des valeurs, des valeurs qui se perdent.
0: Et peut-être que dans 10 ans, les prochains champions du Tour de France arriveront directement sur le circuit avec les petites roulettes encore.
2: Oui,
0: ça nous pend au nez quand même. Allez, les amis, restez avec nous. 2h03, juste après une micro-pause. Alex Warren pour votre playlist Alsace avec Fear Dream.
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0: Alex Warren avec Fever Dream à l'instant sur Top Music. Bienvenue, vous êtes dans On est tous debout. Avec Brit qui va arriver dans un instant, Britney Spears.
1: La pauvre, je crois que c'est une nouvelle galère pour elle, hein, émotionnellement parlant.
2: Oui, il y a eu encore une arrestation sous emprise, je crois. Enfin bref, j'arrive plus à suivre les histoires de Britney Spears. En tout cas, on va l'écouter avec un de ses classiques dans un instant sur Top Music. Avant ça, trois choses à savoir sur ce 5 mai 2026. Aujourd'hui, c'est l'anniversaire de Adèle. Elle a 38 ans
3: seulement.
2: Oui. Née à Londres en 88.
3: Hein. C'est ça qu'elle a commencé tôt en fait.
2: Ah ouais, elle a commencé
1: tôt. Oui, puis elle fait vraiment femme, tu vois.
3: Oui, tout à fait. Bah, mais elle a toujours fait femme.
2: On se repère à ses albums. Album 21, album 25, c'est son âge, tout simplement. Ah, et d'ailleurs, elle a quand même fait des dingueries, Adèle. 120 millions de disques vendus, 16 Grammy remportés, un petit Oscar pour une bande originale d'un certain James Bond. Elle a tellement la classe que lorsqu'elle a remporté le trophée aux Grammys en 2017 pour le meilleur album, elle l'a coupé en deux pour le donner à Beyoncé qui attendait elle aussi la mort depuis des années. Ah, c'est une bonne pote, Adèle. Je pense que quand tu l'as dans ton entourage, t'es bien, quoi.
1: Ouais, puis assez discrète, en fait.
3: Oui, c'est vrai. Pas d'esclandre.
2: Non. Oui, c'est juste une star mondiale, quoi.
3: Très bien. Tout simplement.
2: Tiens, anniversaire aujourd'hui des Tortues Ninja ce matin.
1: Ah, ben ça, c'est un autre genre.
3: Ah, hein. Fallait se mouiller la nuque, là, quand même.
2: Ah, ouais.
3: Pour passer de l'un à l'autre, là.
2: Elles ont 42 ans, les Tortues Ninja. Elles ont été inventées. T'arriverais à dire les quatre?
3: Michelangelo.
2: Ouais.
3: Attends, y a qui?
2: Je cherche pas, j'ai pas les autres non plus.
3: Ah, zut.
1: Non, je peux pas vous aider. Hein.
2: En tout cas, les Tortues Ninja ont été inventées il y a 42 ans par deux dessinateurs de bande dessinée. À la base, ça devait être une parodie. Et en fait, ça a tellement marché qu'ils ont décidé d'en faire une vraie licence qui s'est transformée en comics, en dessin animé, en film.
3: Bien sûr.
2: Donatello, Michelangelo, Stracciatello.
1: Non.
2: aucune idée.
3: Raphaël.
1: Ah oui, voilà.
3: Et Leonardo.
2: Raphaël Caravane.
3: Leonardo, Raphaël, Donatello, Michelangelo.
1: Voilà. Bravo. Allez, next.
2: Faites de ce que vous voulez de cette info. Et enfin, dernière chose à savoir sur ce 5 mai. Il y a 24 ans, il était élu président de la République pour la deuxième fois. Jacques Chirac.
1: Jacques.
3: Ouais. Le grand Jacques.
2: 5 mai 2002. Ouais.
1: Tellement fan de la bonne bouffe, du bon vin.
2: De tête de veau et de corona. J'ai trouvé une anecdote en parcourant un peu sa biographie. Il paraît que quand il faisait le salon d'agriculture, il était capable de faire plusieurs repas complets d'affilée.
1: Bah, t'as vu la bête aussi.
3: Personnellement, ça ne me choque pas.
2: Il était important. Mais tu sais, quand à la pause déj à l'Isée, on disait Jacques, les.
1: Bah, t'as vu la bête aussi.
3: Personnellement, ça ne me choque pas.
2: Il était important. Mais tu sais, quand à la pause déj à l'Isée, on disait Jacques, tu viens manger ou t'as déjà

0: 9h02 sur Top Music avec un classique de Britney Spears à l'instant. Merci d'être avec nous les amis, c'est Jules, Aurel et Seb. Et on va continuer de réagir au sujet du jour de ce matin. Dans les prochaines minutes, on va parler de cette bagarre à la maison. Qui porte la culotte vous à la maison? C'est qui le patron? C'est qui le boss? Vous réagissez sur Facebook ou 0388, on en parle dans un instant. Avant ça, j'ai une histoire de fou à vous raconter. Il y a un petit club dans l'Orne qui a eu une super idée pour faire un petit peu le buzz et parler du club. Ils ont lancé leur propre album Panini à leur effigie.
1: Ah, c'est mignon.
2: Oh, excellent.
0: Trop cool. Connaissez le principe de l'album Panini? Vous achetez un espèce de magazine, c'est un Polaroid où vous avez tous les joueurs d'une équipe, d'une compétition, mais il n'y a pas leur tête dedans. Voilà. Il faut que vous ayez des cartes Panini pour les coller. Donc se collectionne, ça s'échange, etc. C'est mythique des années 90-2000, ça, les cartes Panini.
2: Ah, bah oui, 90.
0: Ce petit club de l'Orne ont décidé de le faire pour eux-mêmes avec leurs propres joueurs. Quoi. Et ça cartonne. Les gens se ruent pour acheter dans le village le petit magazine et avoir
2: excellent.
0: Leur.
2: Excellent! Et ils posent. Comment dirais-je
0: Non, pas
1: non,
0: pas
1: voilà. Non, non. Okay. Non
2: c'est pas les pompiers, quoi.
1: C'est pas les Panilus.
0: Ouais, quoi que l'album Panunu, c'est un truc à faire. Hein. Hey. On l'a pas vu venir, mais.
1: À réfléchir.
0: 9h13, restez avec tous les amis. Miles Smith avec Drive Safe pour notre playlist Alsace. C'est ce qui nous attend dans une seconde sur Top Music.
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21: Et dans un instant, on va continuer le sujet du jour de ce matin. On vous demande sur le Facebook de Top Music, chez vous à la maison, qui c'est qui commande ? Qui est-ce qui a la main sur les grandes décisions, sur l'organisation, sur tout en fait. On en parle dans un instant, vous réagissez sur Facebook et au 03 8x8. On vous prend direct juste après. Miles Smith, voici Drive Safe dans votre playlist Alsace.

0: Les amis, merci d'être avec tous ce matin. Vous êtes sur Top Music, on est tous debout. Avec dans un instant pour le retour de votre playlist, le son de Pitbull et Bon Jovi. On va écouter Now or Never. Ce sera dans un petit instant et on continue de réagir au sujet du jour de ce matin sur le Facebook de Top Music. On vous demande aujourd'hui à la maison, qui est le patron ?
1: Ouais, comment ça se passe ? Eh ben, pour Sonia, elle n'a pas le choix, c'est elle. 3 enfants, un mari, bon bref, elle endosse toutes les casquettes. Oui. Ouais, je peux comprendre.
0: Et si elle n'est pas là, le monde s'écroule. Hein.
1: Oui, ou en tout cas, tout ne tourne pas tout à fait rond.
0: Tiens, on est avec Caroline qui nous a appelé au 03-88 pour réagir au sujet du jour de ce matin. Bonjour Caroline.
2: Salut toute l'équipe.
0: Salut. Bienvenue sur Top Music, t'as la force ce matin Caroline.
2: Ben ouais, je suis au taquet, je vous écoute tous les matins depuis 6h, je suis au taquet.
0: Tiens, Caroline, à la maison, c'est qui la patronne ? Est-ce que c'est toi la patronne ? J'ai l'impression, au ton de la voix, un peu.
2: Alors déjà, je vais mettre tout de suite les choses au clair. Hein. Quand il y a une structure classique, homme-femme, bon, déjà, c'est la femme. Hein. Enfin, faut...
3: Déjà, on va poser le débat. Voilà.
2: En place. Voilà, hein, on vous fait croire, mais en vrai, non, pas du tout.
1: Exactement.
2: Voilà, il faut être honnête.
0: J'aime bien la notion de on vous fait croire, parce que ça marche à chaque fois. Tu peux laisser un peu de l'est en mode t'inquiète, t'as ton territoire, le garage à la limite, tu peux le ranger. Mais par contre, le reste,
3: tu peux le ranger.
2: Voilà. Ouais. Après, chez moi, c'est encore différent. Chez moi, c'est la patronne, c'est pas moi, c'est Farah. Farah alias Miss Popiette, qui est ma chienne. Qui est merveilleuse, qui va avoir 2 ans d'ailleurs, jeudi. Alors, c'est un husky. Alors, il faut savoir que le husky est un chien-chat. Donc, c'est lui le chef.
0: Donc, t'as beaucoup de commandants à la maison entre ta petite fille qui va avoir 2 ans et les animaux.
2: Voilà. Alors, en fait, elle décide à quelle heure on doit se lever. Donc, généralement, c'est à peu près 5 heures.
1: Hein. Oui, ah ouais, bah, quand même.
0: C'est classique, les animaux, ça, de toute façon, t'as pas le choix.
2: Voilà, c'est 5 heures. Après, elle décide quand on doit sortir, quand on doit jouer, évidemment.
1: Eh oui.
2: Après, elle nous explique que sortir de table sans avoir fini son repas, ce n'est pas possible.
1: Et pour la toilette, ça se passe comment ?
2: Et ben alors justement, j'allais venir pour la toilette. Et elle a décidé qu'on n'était pas assez propre. Allez, elle recommence. Après, c'est moche, hein, parce qu'on n'a pas la même notion de la propreté, hein, elle et moi, mais...
0: Bah écoute, j'ai l'impression, Caroline, que
1: tu t'ennuies pas, hein.
0: Tu as une petite frustration. Je sais que t'as envie d'être là, vraiment la commandante du truc. Fais-toi inspecteur, merde, Caroline.
2: Ouais, mais j'essaye, mais elle est gentille, mais elle est caractérielle, cette petite bête. Hein.
0: Bah, j'imagine. Bah écoute, on te souhaite bon courage à la maison. Caroline, on te fait de gros bisous. Merci beaucoup d'avoir réagi ce matin sur Top Music.
2: Merci à vous. Gros bisous à tout le monde.
1: Salut
0: Caroline. Les amis, vous aussi réagissez au sujet du jour de ce matin. Ça passe sur 03-88 ou sur le Facebook de Top Music. Et on continue, on est tous debout ce matin avec dans votre playlist Alsace. Petit Pitbull et Bon Jovi. Voici Now or Never dans les tous debout. Bienvenue.

0: Restez avec tous les amis, vous êtes sur Top Music, on est tous debout, c'est Jeux, Laurel et Seb pour vous accompagner jusqu'à 10h. Tiens, nous sommes le 5 mai aujourd'hui et j'aimerais qu'on revienne rapidement sur le mois d'avril dernier, puisque une petite particularité sur le mois d'avril, ça a été le mois d'avril le moins pluvieux de l'histoire quasiment.
1: Oui, c'est vrai, ils en parlent beaucoup.
0: Avril 2026 a été exceptionnellement sec selon Météo France, avec 70% de pluie en moins que la normale. C'est le quatrième mois d'avril le plus sec depuis 1959 et aussi l'un des plus doux, avec plus de 2 degrés par rapport aux moyennes de saison.
2: Et préparez-vous à un mois de mai très pluvieux par contre. Non mais c'est vrai, c'est ce qui est attendu là.
0: En fait, le mois de mai est là pour contrebalancer. Tiens. Ah ouais, t'as pas eu plus mon pote, t'inquiète pas,
1: j'arrive. Est-ce que les 5 glaces sont passées?
2: Je suis pas sûr.
1: Tant qu'elles sont pas passées.
2: Ça, avec des règlements climatiques, ça tu vas oublier cette histoire. Hein. Je te le dis.
0: Oh, vous m'avez perdu avec vos sangs de glace là.
2: Tu connais rien, toi. T'es pas un agriculteur, c'est pour ça.
0: Reste avec tous les amis dans un instant. Taylor Swift, Elisabeth Taylor pour le retour de votre playlist Alsace. Oui, par contre, agriculteur, il va se calmer l'autre avec cette flash info. 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
0: Bienvenue sur Top Music à 9h29, le point sur la météo dans une seconde. Mais avant ça, ce mois de mai, on cherche quelques petites idées sorties malgré la pluie, hein, bien sûr.
2: Oui, bien sûr. Et on a un nouveau parcours qui a ouvert au parc de Vesserlin. Après plusieurs années de travail, eh bien, ils ont fait un nouveau circuit qui retrace plus de 250 ans d'histoire de l'impression textile à Husseren-Vesserlin. C'est un parcours immersif, en fait, qui va plonger les visiteurs dans tout le passé industriel du site. On sait qu'il est important. Et on a tendu le micro Top Music à François Tacquart, le directeur du site.
10: C'est de raconter à nos visiteurs la formidable aventure textile, mais de façon vivante, à travers cette étape où des acteurs jouent du théâtre et où les bâtiments sont remis dans l'état où ils étaient à une période donnée. On partira de 1760 à la fin, en 2000. Mais chaque fois, dans un bâtiment différent qui colle avec l'époque qu'on raconte et dans lequel il s'est passé des vraies histoires qu'on raconte à cet endroit-là.
2: Voilà, c'est l'histoire de l'Alsace. C'est totalement immersif avec, vous l'avez compris, le contexte de l'époque, les bâtiments de l'époque et tout. Donc c'est vachement chouette. Et donc c'est tous les jours de 10h à 18h, vous avez toutes les infos sur le site parcvesserlin.fr.
0: Impeccable.
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0: Alors la météo, c'est de la pluie ce matin hein, et également cet après-midi. On s'attend à une journée particulièrement grise et humide en Alsace avec pour le Bas-Rhin cet après-midi des averses plutôt fines et éparses. Pour le Haut-Rhin, des averses plus soutenues avec même des orages. Les températures entre 10 et 12 degrés actuellement évolueront jusqu'à 17 degrés à Mulhouse et Strasbourg et jusqu'à 18 degrés à Colmar et Haguenau. Restez avec nous sur Top Musique dans un instant. On est tous debout et ça continue avec tiens le portrait féminin de la semaine d'Aurel. On parle mode aujourd'hui. Hein.
1: Ouais, avec Hélène Lazareff qui est celle qui a créé le magazine Elle.
0: Ah, pas un petit magazine. Hein.
1: Non.
0: Ouais, c'est pas, non, pas le petit magazine. Attention. Ce sera après Elizabeth Taylor. Voici Taylor Swift maintenant sur Top Musique. Bien étonnant.

0: 9h33, restez avec nous sur Top Music. On est tous debout, ça continue. On va parler mode dans un instant. Mais avant, un bon plan sorti avec ce soir invité de la Top Family, Julien Lafarge, pour nous parler du NL Contest du 21 au 25 mai prochain au parc de la Rotonde à Strasbourg. Ce sera avec Erwan entre 19h et 21h qu'on en parlera. Mmh. Julien qui reviendra aussi sur un événement qui se déroulera le 8 mai prochain à Strasbourg.
1: C'est vendredi.
0: La Roller Disco Party.
2: Ouais, non, c'est énorme.
1: Et ça, c'est trop bien.
2: Et ce qui fait, c'est vraiment ce festival, le NL Contest, ça fait 20 ans, je crois, que ça existe. Et c'est un gros, gros événement, hein, culture urbaine, sport urbain. Et ça rassemble quand même plus de 40 000 personnes sur l'ensemble du festoche.
0: C'est fou,
2: énorme.
0: C'est
2: franchement.
0: Et cette
2: c'est
0: histoire super. De roller disco party, ouais. Là, est-ce que c'est vraiment comme dans Stranger Things? Vraiment,
1: oui.
0: C'est trop bien.
1: C'est aux ateliers éclairés, voilà, à Strasbourg.
0: Ah,
1: et en fait, ils poussent tous les meubles, machin. Ils font une piste comme ça. Et tu viens et tu fais du roller sur de la musique.
0: Oh,
1: et
0: trop
1: tout.
0: Bien. Ouais. Non, faudrait plus souvent des trucs comme ça.
1: Je pense que normalement, tu dois mettre les rollers avec les 4 roues, pas en ligne, mais tu sais, côte à côte pour faire un peu années 80.
0: Ouais, mais bon,
1: c'est parti.
0: Ils les ont pas chez Decat, ceux-là, Saint-Paul. Restez avec tous les amis. Voici Maneskin pour votre playlist Alsace avec The Loneliest. Bienvenue.

0: Maneskin d'un instant, vous êtes sur Top Music à 9h39. Ça va continuer dans un instant. Retour de notre playlist Alsace avec Jack et Carla. On va écouter la recette, ce sera dans les prochaines secondes. Et chaque semaine sur Top Music, Aurèle nous propose son portrait féminin de la semaine.
1: Oui.
0: Et on parle un peu mode ce matin, puisque évidemment, on a enchaîné entre la sortie du Diable s'habille en Prada 2 et le Met Gala hier. C'est la mode qui est un peu à l'honneur cette semaine.
1: Oui, les Molières hier soir. Et donc, du coup, ma femme de la semaine, c'est Hélène Lazareff. C'est tout simplement elle qui a inventé le magazine Elle. Voilà, en toute simplicité.
2: Tout, voilà, c'est ça, toute simplicité.
0: Ah ouais, tout simplement. Est-ce qu'elle appelait Elle parce que c'est le diminutif de Hélène?
1: Non. Elle pour la femme. En tout cas, le premier numéro, il est sorti le 21 novembre 1945. Donc, on est vraiment au lendemain de la guerre.
2: Ah oui.
1: L'idée, c'était quoi? C'était de parler beauté, mode, culture et vie quotidienne. Mais en voyant la femme comme quelqu'un, une lectrice moderne, active et surtout capable de tout comprendre. Alors, une parenthèse, non mais
0: oh,
1: voilà, on est en 1945.
2: Non, t'as raison.
0: Parce que ces femmes, elles ne peuvent pas tout comprendre. Non, mais c'est fou.
1: Mais oui, et souvenez-vous, le droit de vote, etc. Enfin, voilà. Donc,
2: mais ça arrive au moment, je pense qu'on s'est rendu compte, justement, pendant la guerre, que les femmes étaient importantes.
1: Parce que quand tous les hommes étaient au front. Dans les usines, hein.
2: Bah oui, les hommes étaient sur le front, mais les femmes, elles étaient dans les usines. Il fallait s'occuper des gamins, il fallait dans les champs, il fallait tout faire.
1: Bon, alors en tout cas, c'est une petite révolution. Hein. D'autant qu'on ne va pas seulement y trouver des textes en noir et blanc, on va y trouver des photos et de la couleur.
0: Le bon, truc, en couleur, en mondovision, magnifique, du vert, du bleu, du jaune.
2: Kodak.
1: Succès planétaire. Aujourd'hui, il y a 90 éditions dans le monde, réparties comme ça, 50 éditions du L et 25, qu'est-ce que je raconte ? Et 25 L des décorations. Voilà, hein. Autant dire qu'elle a su inventer une manière de parler aux femmes, ça c'est très bien. Et quand elle s'est éteinte en 1988, le journal Le Monde quand même salue la tsarine de la presse féminine. Bon, ça résume tout évidemment.
0: Et elle en a inspiré d'autres, des Anna Wintour et consorts.
1: Hein. Eh oui, évidemment.
0: Qui était encore hier du côté du Met Gala avec Beyoncé qui s'est ramenée avec une belle robe en squelette.
1: Lady Gaga, les sœurs Gigi.
0: On va pas toutes les citer, sinon on va avoir du bon. Il y a du bon monde là-dedans, attention. Les amis, restez avec nous, 9h41 de votre playlist Alsace continue avec Jack et Carla. Voici la recette.

0: Physique, on est tous debout pour vous accompagner encore jusqu'à 10h. Jules, Aurèle et Seb à vos côtés. On a une dernière info à vous partager avant la fin de l'émission et le 10-14 qui va démarrer avec Julien aussi dans le prochain quart d'heure. Mais avant, attention à vous, si vous partez en vacances cet été, à bien faire cette chose pour ne pas que vos vacances tournent mal. En Turquie, une touriste allemande de 75 ans s'est retrouvée quasiment ruinée à l'issue de ses vacances, puisqu'elle a tout simplement oublié, en allant en Turquie, de désactiver l'itinérance des données. Oh là là.
1: Ça pardonne pas.
0: Itinérance des données, donc qui se permet de se connecter, non pas téléphoner, mais de se connecter à Internet sur le réseau local. Le problème, c'est que si t'as pas le forfait international, le truc machin, tu payes hyper cher le giga, quoi.
2: J'ai eu le petit problème, alors pas dans ces proportions-là, mais j'ai eu un petit problème comme ça quand on allait en vacances. En plus, on restait en France, mais on est passé par la Suisse pour aller dans les Alpes.
0: Attends, c'est le fait en Suisse aussi?
2: En fait, ça dépend des forfaits, mais c'était sur celui de mon fils, qui est pas un forfait international et tout machin. Moi, quand t'as le forfait, maintenant, on a tous le forfait.
0: Oui, le forfait à 20 balles, c'est pas le même que le forfait à 2 euros.
2: Et en fait, moi, il y avait le petit forfait, et en fait, il a pas fait gaffe. Et du coup, il a continué à recevoir des WhatsApp, des machins, etc. Et après, on est arrivé en France. Et puis après, j'ai vu la facture. Je vois, c'était genre dans les 40 balles, un truc comme ça, tu vois.
0: Ah, ça va.
2: Ouais. Non, mais c'est pour ça que je dis ça va. Mais parce par contre, si on était resté en Suisse, en vacances, par exemple, et que lui, il fait pas gaffe, par contre, au bout du compte, ça aurait pu être quand même.
1: Mais normalement.
2: Parce que là, on a fait que passer.
1: Ouais.
2: Tu vois,
0: dites-vous que là, la touriste allemande, quand même, elle a dû débourser 16 000 euros.
2: Quoi?
1: Oh non.
2: Ah oui, c'est pas le même délire.
0: Elle est en train de trouver un arrangement avec son opérateur pour payer un petit peu moins. Souvent, de temps en temps, ils arrivent à faire un petit arrangement où tu payes genre que 1500, 2000 euros.
2: Ouais.
0: Donc, on lui souhaite bon courage.
1: Ah, oui.
0: J'espère que le TikTok valait le coup. Hein. Restez avec tous les amis. Dans un instant, notre playlist Alsace continue avec Shakira. Sera Algoto dans une seconde.
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0: Tiens, avant l'arrivée de Julien pour le 10-14, on a une dernière info à vous partager sur Top Musique. On va parler dans un instant de personnes qui ont dégradé un truc météorologique.
14: D'accord.
0: Pour essayer de devenir riche. Vous allez essayer de deviner ce qui s'est passé dans une seconde. Juste après votre playlist Alsace, voici Shakira, on écoute Algo Tout maintenant sur Top Musique. Si on est tous debout. Yeah.

0: Shakira et Billy, ça s'appelle Algoto et c'est sur Top Music à 9h53. Reste avec toi, on va terminer les tous debout dans une seconde avec Jean-Jacques Goldman et Michael Jones. Je te donne, ce sera dans un instant les amis, restez bien avec nous. Avant ça, dernière info à vous partager ce matin, vous avez peut-être vu ça passer il y a quelques jours à Roissy, une station météo de Météo France, donc une petite borne avec des trucs pour relever des données et tout machin, a été vandalisée pour une raison bien précise.
1: À votre avis ?
0: Laquelle ?
2: Vandalisée pour une raison précise.
0: Pour une raison précise. Ah ouais, là c'est dur. Là c'est dur. En plus, je vous prends avec une question comme ça à
3: 9h53. Ouais. Donc, repose la question.
0: Tu sais quoi, je vais même donner la réponse. Parce que
2: je crois que c'est plus sûr. Parce que
0: je crois même pas en vous. Allez, je vous la donne. Bonne réponse. Non. Il y a eu cette vandalisation d'une station météo pour gagner un pari à 30 000 euros. Je vous explique. Aux États-Unis, il y a des sites de paris en ligne sur tout et n'importe quoi.
3: Ouais.
0: Vous pouvez parier par exemple sur combien de fois Trump va dire Chine dans une semaine. Eh bien, il y a des gens aux États-Unis qui se sont amusés à parier 30 000 euros sur les températures en France.
2: D'accord.
3: Vous pouvez aux parier... États-Unis, tu paries sur les températures en France.
0: Oui, tu peux parier sur tout et n'importe quoi.
2: Okay.
0: Et en gros, il y a eu un pari qui a été fait aux États-Unis, 30 000 euros sur une hausse des températures en France.
2: Ouais.
0: Et pour les mesurer, ils se basent sur quoi? Sur les données de Météo France. Qu'est-ce qu'ils ont fait? Donc, ils ont envoyé un mec avec un sèche-cheveux.
2: Mais non.
0: Sur la borne de Météo à Roissy, pour que pendant 5 minutes, la température passe de genre 13 degrés à 23 degrés pour qu'un type à l'autre bout du monde gagne 36 000 euros.
3: Mais qu'est-ce que c'est que ce truc?
2: C'est exceptionnel.
0: On vit dans un monde de mal.
2: Ah oui, là, je crois.
0: Il y a une enquête interne auprès de Météo France pour comprendre comment ils ont fait, etc. Mais c'est un truc de barjo. On peut parier sur absolument tout et n'importe quoi. Tu sais, s'il faut, il y a des gens là aux États-Unis qui sont en train de parier en ce moment même sur combien de fois je vais me tromper sur l'heure dans l'émission.
3: Ah oui, alors ça je peux vous donner une tendance. Ah,
0: beaucoup. Entre 8 et 75 fois par émission, c'est compliqué. Allez, 9h55 avant de se quitter. Gros classique dans votre playlist Alsace. Voici Michael Jones et Jean-Jacques Goldman. Je te donne, pour terminer ensemble les tous debout avant le début de 10-14 avec Julien, bienvenue.

0: classique de Michael Jones et Jean-Jacques Goldman à l'instant sur Top Music. Je te donne à quasiment 10h du matin, les amis. On va vous laisser en compagnie de Julien pour le 10-14. En l'absence de Manu et Olivia pour raison de vacances.
1: Tout va bien.
0: Tout va bien pour eux. 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
0: 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Et nous, on vous laisse en compagnie de Julien. Bonne journée, on se dit à demain.
2: Bisous, bisous.
0: Salut, bisous tout le monde, salut.
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0: Allez, bonne matinée avec Top Music. Julien arrive pour le 10-14 et votre playlist Alsace est là avec Aléo dans un instant, juste après Blaster Jax. Bonne journée tout le monde.

Mardi matin et vous écoutez Top Music, c'est Julien. Salut tout le monde, Chappell Roan, c'est ce que je vous passe juste après One Republic, le groupe américain en concert à la LDLC Arena, ce sera à Lyon en juillet.

0: En ce mardi matin, vous écoutez Top Music sur mon travail, sur les routes en Alsace. On est là avec vous, on vous accompagne. Il y aura Damien David, Leona Lewis pour les classiques et K-pop Demon Hunters avec Free. Ce sera juste après les bons plans pour sortir en Alsace maintenant sur Top Music.
1: Est-ce que vous connaissez le festival Châteaux et Légendes? Ça se déroule à partir de ce 8 mai jusqu'au 28 juin dans plusieurs châteaux en Alsace où des spectacles vous seront proposés, mais aussi des ateliers de la musique, des contes, du théâtre, des jeux. Toutes les infos sont sur le site du festival Châteaux et Légendes. La roller disco party est de retour ce vendredi 8 mai de 15h à 2h du matin. Ça se passe aux ateliers éclairés à Strasbourg.
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0: va démarrer ensemble 40 minutes de tube sur Top Music.
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0: Session qui va démarrer avec Bruno Mars, après la météo Alsace et l'info de la région maintenant en 30 secondes.
2: Le Bas-Rhin et le Haut-Rhin sont placés en vigilance jaune aux orages jusqu'à cette nuit. C'est le retour de la pluie après un mois d'avril particulièrement sec et c'est inquiétant pour les agriculteurs. Et la pluie soulagera aussi les allergiques au pollen. La région Grand Est est particulièrement touchée ces jours-ci. L'EFS lance un appel aux donneurs de sang et de plasma. Au mois de mai, avec les jours fériés, il manquerait 1000 dons dans le Bas-Rhin. Les rendez-vous peuvent se prendre directement en ligne. Le prix de l'essence en baisse en Allemagne jusqu'à 17 centimes de diminution. L'Allemagne a en effet décidé de baisser une taxe énergie jusqu'au 30 juin.
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2: À Colmar, Satis Job Center propose une mission d'intérim pour un mécanicien automobile, une opportunité pour mettre les mains dans le moteur et booster votre expérience. Service toiture recrute un couvreur en CDI à Saverne. Si vous n'avez pas peur de prendre de la hauteur et si vous aimez le travail en extérieur, ce job est fait pour vous. L'entreprise Tarsis Ubrecht recherche un maçon confirmé en CDI. C'est un poste solide pour les pros du bâtiment situé à Neuve-Église. Et puis le groupe Cels recrute un scieur carotteur en CDI à Andelot, un métier précis et technique dans le secteur du bâtiment. Retrouvez les offres d'emploi dès à présent sur topmusic.fr, rubrique les traqueurs d'emploi.
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0: Beaucoup de nuages cet après-midi en Alsace avec quelques rayons de soleil et 19 à 20 degrés pour les températures. La tendance pour demain, pas mal de soleil dans la matinée demain et des passages nuageux dans l'après-midi. Ce sera plus couvert avec 10 à 11 degrés au réveil jusqu'à 19 degrés demain après-midi à Munzenheim, Mützig et Önheim. Et pour Tiffany qui est là, Roberto, Bruno Mars, Taylor Swift aussi à écouter et le classique de Queen avant 11h du matin sur Top Music.
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40 minutes de tube en ce moment sur Top Music, mardi matin avec Coldplay, le groupe qui travaille sur son 11e album sous forme de comédie musicale et qui chantera pendant la finale de la Coupe du Monde de football en juillet. Ce sera aux États-Unis. Coldplay qu'on écoute après Vita et Lewis Capaldi maintenant sur Top Music, c'est nouveau.

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2: Vous nous écoutez sûrement au travail comme Axel qui est sur Ribeauvillé. Merci de passer votre mardi matin avec Top Music, semaine courte de 4 jours avec The Police, Message in the Bottle en classique et le nouveau Zayn, Die For Me sur Top Music maintenant.

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Léonie pour la suite avec Bioside. Ce sera après Shakira, la star mondiale, qui a chanté le week-end dernier au Brésil sur la plage de Copacabana. Ça a été un énorme show. Et Shakira qu'on écoute maintenant avec Zou dans votre playlist Alsace sur Top Music.

0: m'appelle Julien, je fais de la radio avec vous ici sur Top Music. Bonne matinée tout le monde. Alex Warren avec Fever Dream. Sound of Legend arrive aussi avec San Francisco, c'est le nouveau. Et Rihanna, Classic Stay, après les bons plans de la région.
1: Est-ce que vous connaissez le festival Château et Légendes? Ça se déroule à partir de ce 8 mai jusqu'au 28 juin dans plusieurs châteaux en Alsace où des spectacles vous seront proposés, mais aussi des ateliers, de la musique, des contes, du théâtre, des jeux. Toutes les infos sont sur le site du festival Château et Légendes. La Roller Disco Party est de retour ce vendredi 8 mai de 15h à 2h du matin. Ça se passe aux ateliers éclairés à Strasbourg. Enfin, ne manquez pas la fête de l'asperge, ce sera ce dimanche à Heurth.
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0: 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On va démarrer ensemble 40 minutes de tube avec David Guetta et Jennifer Lopez et les infos dans 30 secondes.
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0: David Guetta, Jennifer Lopez, après la météo Alsace et l'info de la région en 30 secondes maintenant sur Top Music.
3: Le prix de l'essence en baisse en Allemagne, jusqu'à 17 centimes de diminution. L'Allemagne a en effet décidé de baisser une taxe énergie jusqu'au 30 juin. L'Ukraine décrète un cessez-le-feu à partir de demain, soit deux jours avant la trêve annoncée par Moscou pour les commémorations de la fin de la Seconde Guerre mondiale. Le Tour de France approche et le Slovène Pogacar aurait été aperçu hier en train de reconnaître l'étape entre Mulhouse et le Markstein. On le verra à vélo sur ses pentes à nouveau le 18 juillet prochain.
0: Beaucoup de nuages cet après-midi en Alsace avec quelques rayons de soleil et 19 à 20 degrés pour les températures. La tendance pour demain, pas mal de soleil dans la matinée demain et des passages nuageux. Dans l'après-midi, ce sera plus couvert avec 10 à 11 degrés au réveil, jusqu'à 19 degrés demain après-midi à Munzenheim, Mützig et Önheim.
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0: Allez, c'est reparti, Joe, Freya Sky en nouveauté et David Guetta, Jennifer Lopez, Save Me Tonight sur Top Music. Restez avec nous.
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Juste avant la pause déj, il y aura Genesis et Freya Skies maintenant en nouveauté sur Top Music. 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

0: musique, c'est Julien. Et on va écouter Blaster Jax avec Unfaithful après la météo Alsace et l'info de la région sur Top Music.
1: Le Bas-Rhin et le Haut-Rhin sont placés en vigilance jaune aux orages jusqu'à cette nuit. C'est le retour de la pluie après un mois d'avril particulièrement sec et c'est inquiétant pour les agriculteurs. Et la pluie soulagera aussi les allergiques au pollen. La région Grand Est est particulièrement touchée ces jours-ci. Un animateur périscolaire employé de la ville de Paris est jugé devant le tribunal correctionnel. Il est accusé de harcèlement sexuel sur 9 fillettes de CM2 et même d'agression sexuelle sur 3 d'entre elles. Le prix de l'essence en baisse en Allemagne jusqu'à 17 centimes de diminution. L'Allemagne a en effet décidé de baisser une taxe énergie jusqu'au 30 juin. Des parents d'élèves en colère se sont mobilisés hier devant les bureaux du directeur des services académiques à Strasbourg. Si l'école venait à fermer, les enfants de Leutenheim seraient scolarisés à Rochefogue. Une contrainte, Cadeline Maire, la maman d'un petit Gustave, n'accepte pas.
2: On le voit nationalement, les classes sont surchargées et on a encore la chance dans nos campagnes d'avoir des petites classes. Et aujourd'hui, cette chance qu'on a, on veut nous la retirer parce que c'est qui paye, c'est toujours nos enfants, c'est toujours les territoires ruraux et on n'est pas d'accord avec ça et on se mobilisera aussi longtemps qu'il faudra pour qu'on puisse sauvegarder notre école.
1: Si l'école maternelle de Leutenheim venait à fermer, ses 14 enfants seraient contraints de changer d'école à la rentrée prochaine. Un tournoi de hockey sur glace caritatif a lieu ce soir à l'Étoile Noire à Strasbourg. Les bénéfices iront au fonds de dotation qui soutient l'association Alerte Commotion. Ouverture des portes à 18h30 ce soir. 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Ça sera le mardi 19 mai à Strasbourg.
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0: Beaucoup de nuages cet après-midi en Alsace avec quelques rayons de soleil et 19 à 20 degrés pour les températures. La tendance pour demain, pas mal de soleil dans la matinée demain et des passages nuageux. Dans l'après-midi, ce sera plus couvert avec 10 à 11 degrés au réveil jusqu'à 19 degrés demain après-midi à Munzenheim, Mützig et Önheim.
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0: Il est midi, c'est le break entre midi et deux. Vous allez peut-être manger avec les collègues de boulot en Alsace, dans les restos, les brasseries de la région, que vous avez ramené le Tupperware pour manger au bureau. Avec Imagine Dragons, Birds et Blaster Jax, Unfaithful à midi sur Top Music.

Top Music, c'est le 5 mai aujourd'hui. Bonne fête aux Judith qui nous écoute en Alsace et anniversaire de star Adèle, fête son anniversaire. Craig David aussi et anniversaire de Chantal là-dessous et c'est peut-être le vôtre aussi aujourd'hui. Hein. Bah, bon anniversaire avec les meilleurs tubes à écouter ici sur Top Music. Ça continue Dash avec Austin et le nouveau T.

0: C'est Julien sur Top Music et je passe ce mardi avec vous. Semaine courte, hein, semaine de 4 jours. Vendredi, ce sera férié, week-end de 3 jours qui arrive. DJ Snake pour la suite, No Doubt. Et Shakira après les bons plans de la région.
1: Est-ce que vous connaissez le festival Châteaux et Légendes? Ça se déroule à partir de ce 8 mai jusqu'au 28 juin dans plusieurs châteaux en Alsace où des spectacles vous seront proposés, mais aussi des ateliers, de la musique, des contes, du théâtre, des jeux. Toutes les infos sont sur le site du festival Châteaux et Légendes. La roller disco party est de retour ce vendredi 8 mai de 15h à 2h du matin. Ça se passe aux ateliers éclairés à Strasbourg.
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0: Top Musique, on va démarrer ensemble 40 minutes de tube avec Bruno Mars. Et les infos, c'est dans 30 secondes.
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0: Bruno Mars arrive après la météo Alsace et l'info de la région en 30 secondes maintenant sur Top Musique.
5: L'UFS lance un appel aux donneurs de sang et de plasma. Au mois de mai, avec les jours fériés, il manquerait 1000 dons dans le Bas-Rhin. Les rendez-vous peuvent se prendre directement en ligne. Le prix de l'essence en baisse en Allemagne jusqu'à 17 centimes de diminution. L'Allemagne a en effet décidé de baisser une taxe énergie jusqu'au 30 juin. Le Big After Work prévu ce vendredi 8 mai à Célestat n'aura pas lieu en raison des conditions météo incertaines. Les organisateurs reportent ce Big After Work de Célestat au 19 septembre.
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0: Beaucoup de nuages cet après-midi en Alsace avec quelques rayons de soleil et 19 à 20 degrés pour les températures. La tendance pour demain, pas mal de soleil dans la matinée demain et des passages nuageux. Dans l'après-midi, ce sera plus couvert avec 10 à 11 degrés au réveil jusqu'à 19 degrés demain après-midi à Munzenheim, Mützig et Önheim.
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0: Hey Mister DJ, on vous joue les meilleurs tubes sur Top Musique. Ça continue, Louisa et Bleu Soleil, Milky aussi et Bruno Mars sur Top Musique.
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Pour l'instant, vous écoutez du bon son. Angèle et Justice avec What You Want, Lewis Capaldi.

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1: Et aujourd'hui c'est mardi le 5 mai, J-2 avant le match pour le Racing, match retour demi-finale de Coupe d'Europe avec Top Music, radio officielle du Racing Club de Strasbourg. Pour l'instant on écoute Miles Smith avec Niall Horan et juste après il y aura Texas en classique.
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Sur Top Music, on va écouter Rihab avec Ina et Zash. Ce sera après Ed Sheeran qui est actionnaire d'un club de foot en Angleterre et ce club qui a rejoint la Ligue 1. Ed Sheeran, Caméra pour la suite de votre playlist Alsace sur Top Music. Passez un bon mardi avec nous.

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0: 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La suite de votre playlist Alsace dans un instant. On vient avec David Guetta et Gillo sur Top Music. Également Pink après les bons plans sortis dans la région.
2: Est-ce que vous connaissez le festival Châteaux et Légendes ? Ça se déroule à partir de ce 8 mai jusqu'au 28 juin dans plusieurs châteaux en Alsace où des spectacles vous seront proposés, mais aussi des ateliers, de la musique, des contes, du théâtre, des jeux. Toutes les infos sont sur le site du festival Châteaux et Légendes. La roller disco party est de retour ce vendredi 8 mai de 15h à 2h du matin. Ça se passe aux ateliers éclairés à Strasbourg.
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0: Sur Top Music, on démarre 40 minutes avec votre playlist Alsace. Il y aura Bruno Mars, la météo également. Mais d'abord, voici l'info Alsace avec la rédac et c'est en moins d'une minute.
1: L'EFS lance un appel aux donneurs de sang et de plasma. Au mois de mai, avec les jours fériés, il manquerait 1000 dons dans le Bas-Rhin. Les rendez-vous peuvent se prendre directement en ligne. Le prix de l'essence en baisse en Allemagne jusqu'à 17 centimes de diminution. L'Allemagne a en effet décidé de baisser une taxe énergie jusqu'au 30 juin. Le Big After Work prévu ce vendredi 8 mai à Célestat n'aura pas lieu en raison des conditions météo incertaines. Les organisateurs reportent ce Big After Work de Célestat au 19 septembre.
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1: Un nouveau parcours a ouvert au parc de Vesserlin la semaine dernière. Il retrace l'histoire du parc de 1762 aux années 2000. Un nouveau circuit qui suit le concept de Living Museum. Les explications de François Tacard, le directeur du site.
3: C'est un concept anglais qu'on copie. On est les premiers en France à faire ça. On doit immerger le visiteur dans l'histoire du lieu. Et pour l'immerger, il faut qu'il y ait les sons, les odeurs, le bruit, l'ambiance, mais aussi des gens qui sont dans les costumes d'époque, qui jouent le jeu de l'époque et qui font que le visiteur, il découvre une époque parce qu'il est dedans. Et chez nous, il y a 7 ambiances différentes sur un parcours d'environ 1,5 km.
1: Le circuit est à découvrir tous les jours au parc de Vesserlin de 10h à 18h.
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0: Ça reste plutôt couvert ce mardi après-midi en Alsace. Demain aussi, on aura beaucoup de nuages. Quelques averses localement pour les températures assez stables. Pour l'instant, une dizaine de degrés pour se réveiller. Comptez jusqu'à 18 demain après-midi autour de Haguenau, Lingolsheim et Orbourvière.
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0: Bruno Mars arrive très vite pour démarrer une nouvelle session de 40 minutes avec votre playlist Alsace. On vient aussi avec Dua Lipa sur Top Music en ce mardi après-midi.
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personnes sur la plage de Copacabana. C'était à Rio samedi soir. Événement de dingue pour Shakira qu'on écoute. Après Vita, voici Ça fait mal dans votre playlist Alsace. 40 minutes à la suite sur Top Music.

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2: À 15h en ce mardi, il y a votre playlist Alsace sur Top Music. 40 minutes à la suite, c'est Charlie. Et j'ai pour vous Sia, juste après Bébé Rexha avec cette reprise de Insomnia. Voici New Religion sur Top Music. Bon après-midi.

Bon après-midi avec Top Music, c'est Charlie. Je vous passe dans un instant de Cardigans. Mais d'abord, c'est pour Valentine qui nous écoute au boulot du côté de Molsheim avec ses collègues. Ed Sheeran, on écoute Caméra sur Top Music. 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
0: 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La suite de votre playlist Alsace avec dans un instant le dernier Alex Warren que j'adore. Il s'appelle Fever Dream. All Saints également pour un énorme classique après l'agenda sur Top Music.
2: Est-ce que vous connaissez le festival Châteaux et Légendes? Ça se déroule à partir de ce 8 mai jusqu'au 28 juin dans plusieurs châteaux en Alsace où des spectacles vous seront proposés, mais aussi des ateliers, de la musique, des contes, du théâtre, des jeux. Toutes les infos sont sur le site du festival Châteaux et Légendes. La Roller Disco Party est de retour ce vendredi 8 mai de 15h à 2h du matin. Ça se passe aux ateliers éclairés à Strasbourg. Enfin, ne manquez pas la fête de l'asperge, ce sera ce dimanche à Heurth.
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0: La suite de votre playlist Alsace avec Angèle et Justice sur Top Music. La météo également, après un point sur l'info de la région en moins d'une minute avec la rédac.
1: Le Bas-Rhin et le Haut-Rhin sont placés en vigilance jaune aux orages jusqu'à cette nuit. C'est le retour de la pluie après un mois d'avril particulièrement sec et c'est inquiétant pour les agriculteurs. En foot, Ligue des Champions avec une première demi-finale retour ce soir. Arsenal reçoit l'Atlético Madrid après le 1 partout du match aller. 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Et vous saurez aussi tout sur le off du NL Contest avec la Roller Disco Party ce vendredi aux ateliers éclairés à Strasbourg.
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1: Un nouveau parcours a ouvert au parc de Vesserlin la semaine dernière. Il retrace l'histoire du parc de 1762 aux années 2000. Un nouveau circuit qui suit le concept de Living Museum. Les explications de François Tacquart, le directeur du site.
3: C'est un concept anglais qu'on copie. On est les premiers en France à faire ça. On doit immerger le visiteur dans l'histoire du lieu. Et pour l'immerger, il faut qu'il y ait les sons, les odeurs, le bruit, l'ambiance, mais aussi des gens qui sont dans les costumes d'époque, qui jouent le jeu de l'époque et qui font que le visiteur, il découvre une époque parce qu'il est dedans. Et chez nous, il y a 7 ambiances différentes sur un parcours d'environ 1,5 km.
1: Le circuit est à découvrir tous les jours au parc de Vesserlin de 10h à 18h.
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0: Ça reste plutôt couvert ce mardi après-midi en Alsace. Demain aussi, on aura beaucoup de nuages. Quelques averses localement pour les températures assez stables. Pour l'instant, une dizaine de degrés pour se réveiller. Comptez jusqu'à 18 demain après-midi autour de Haguenau, Lingolsheim et Orbourvière.
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0: Avec Teddy Swim, Stones and I, mais aussi Angèle avec Justice, comme promis, c'est ce que je vous prépare dans votre playlist Alsace sur Top Music. Touche à rien.
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0: 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Dans un instant, on écoute Shakira après Linkin Park. Et voici Freya Skies sur Top Music.
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0: très bon après-midi sur Top Musique. On fait le point sur toute l'actu dans la région en 30 secondes avec Martin.
1: Il pourrait y avoir de nombreux automobilistes alsaciens dans les stations-service allemandes ces prochains jours. Le gouvernement allemand a voté une taxe énergie pour faire baisser le prix des carburants jusqu'au 30 juin. Les tarifs qui vont baisser 17 centimes d'euros sur le litre de sans-plomb et de diesel. Attention car le Bas-Rhin et le Haut-Rhin sont toujours en vigilance jaune aux orages jusqu'à ce soir à minuit. Le tonnerre pourrait se faire entendre dans la soirée. En handball, l'équipe de France féminine jouera à Strasbourg le 25 octobre prochain au Rhenus. Il s'agit d'un match amical face à la Hongrie. L'occasion de voir les vice-championnes olympiques en titre. La billetterie est déjà ouverte sur FFHandball.
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0: Il est 16h sur Top Musique, bienvenue, salut Martin.
1: Bonjour Estelle, c'est marrant, tu m'accueilles avec beaucoup plus de façon agréable à l'antenne que hors antenne.
0: Oui, mais hors antenne, c'est des petits gestes amicaux. Oh, quelque chose d'étonnant a vu le jour à New York, on en parle dans deux minutes.

0: On va écouter Miles Smith pour la suite sur Top Music. À New York, quelque chose d'étonnant mais hyper intéressant a vu le jour. Martin, ça te dit quelque chose ?
1: C'est un monument ?
0: Non, mais c'est quelque chose qui a été construit.
1: Alors, je sais pas du tout.
0: Des abris de repos pour les livreurs de repas.
1: Ah, c'est bien ça.
0: Tu sais, les Uber Eats, Deliveroo en tout genre, qui travaillent jour comme nuit pour livrer des repas à vélo. Eh bien, ils ont maintenant, à New York, la première aire de repos. La toute première, donc, avec à l'intérieur une station de recharge accessible en continu, un espace couvert pour se protéger des conditions extrêmes et un accompagnement sur des sujets comme la sécurité ou les droits du travail. On se doute que si ça arrive et ça émerge à New York, on peut l'attendre dans d'autres grandes villes dans le monde, en Europe, et pourquoi pas peut-être à Strasbourg aussi.
1: Mais c'est très bien parce que c'est quand même des jobs durs hein, et difficiles.
0: Ah non, c'est terrible, surtout quand il pleut, qu'il fait
1: froid. Les conditions météo et tout, les pauvres, c'est...
0: C'est
1: pas bien payé, il faut le dire aussi.
0: Oui, mais là c'est sympa, tu te dis on est au printemps, en été c'est cool, mais franchement faut se le taper quand ils ont les énormes moufles qui neigent et ils te livrent le repas et tout. Donc ça c'est plutôt pas mal.
1: C'est une belle initiative.
0: Ouais, je trouve ça cool, c'est pour ça que j'avais envie de vous en parler. Et si vous voyez que ça arrive, ben, au moins vous savez d'où ça vient. On écoute Miles Smith tout de suite dans votre playlist Alsace.

0: On va écouter K-pop Demon Hunters pour la suite. Et quels sont les métiers où il y a le plus d'avenir en 2026? Alors, quand je parle d'avenir, je veux dire, en gros, les métiers qui embauchent le plus. Je vous ai trouvé le top 5 avec les derniers chiffres de France Travail sur les besoins en main-d'œuvre. Alors, je vous annonce tout de suite, c'est un peu plus des jobs saisonniers que des vrais métiers.
1: D'accord.
0: Sauf pour certains. Alors, déjà, en numéro 5, on a artiste. Ça représente.
1: Artiste?
0: Ouais, c'est étonnant. Ça représente 36 040 projets de recrutement. Pourquoi artiste? Eh bien, parce que c'est beaucoup des contrats courts. Tu sais, ça, on renouvelle, tu sais, on te prend pour
1: une
0: soirée.
1: Mais quand tu dis artiste,
0: ça peut être peintre, ça peut être
1: musicien. Genre portraitiste comme à Montmartre.
0: Voilà. Non, mais musicien, tu vois, pour une soirée, ce genre de truc. Et en fait, vu que c'est à chaque fois des petits contrats très courts, il y a un volume de contrats hyper élevé. Et donc, c'est ce qui fait que ça rentre dans le top 5.
1: D'accord.
0: Numéro 4, aide-soignant. Là, il y a plus de 50 000 projets de recrutement. Aide-soignant, et pourtant, là, c'est quand même un métier pérenne. Donc, à savoir. Ensuite, numéro 3, aide-cuisine, avec 59 000 postes environ.
1: Pareil,
0: là,
1: la restauration, ça recrute à fond.
0: Exactement. Le secteur de la restauration reste l'un des recruteurs le plus important en France. Et les perspectives d'évolution sont très importantes en interne. Donc, si vous rentrez en tant qu'aide-cuisine, vous pouvez très vite grimper. Ça, c'est cool. Ensuite, numéro 2, aide à domicile, auxiliaire de vie. Donc là, il y a quasi 61 000 postes à pourvoir en 2026.
1: Avec de plus en plus de personnes âgées,
0: Exactement, l'augmentation de la perte d'autonomie, le vieillissement de la population. Et en numéro 1, c'est agent d'entretien de locaux. Donc agents d'entretien qui font le ménage partout. Ils arrivent en tête du classement avec quasiment 65 000 postes. Demandes émanant des collectivités, des établissements de santé et des établissements scolaires. Donc on voit que c'est quand même beaucoup de métiers manuels
1: finalement.
0: De
1: services aussi,
0: De services. Et ça, c'est pas possible que ce soit remplacé par l'IA.
1: Et par contre, dans ton top 5, il n'y a pas vendeur de magnétoscope. Ça, il y a pas de. C'est fini, ça.
0: Je comprends pas.
1: Ça ne recrute plus, ça.
0: Il n'y avait pas
1: ils auraient été, ça.
0: Animateur radio non plus. Je comprends pas.
1: Ouais, non, c'est sûr.
0: Mais bon, à creuser. On revient avec le trafic sur Top Music et K-pop Demon Hunters.
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19: Ça roule mal en ce moment, avenue des Vosges à Strasbourg, où vous roulez au pas. Et puis c'est compliqué également dans le Haut-Rhin sur la D430 à Kingersheim.
4: Il y a un de mes titres préférés du monde entier que je vais vous passer. Je sais que Martin, il adore quand je dis ça parce que j'exagère à peine. Voici K-pop Demon Hunters d'abord et ensuite on l'écoute. 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

0: Et maintenant, c'est mon titre préféré de la vie. Martin, tu as dit que tu l'aimais aussi. Hein. Le titre qu'on va passer là tout de suite.
1: Oui, j'aime beaucoup.
0: Déjà, il met de bonne humeur. On l'écoute pas assez souvent à mon goût, on l'écoute jamais. Et en plus, c'est la magnifique Scarlett Johansson qui d'un coup s'est mise à la chanson.
1: Ouais, qui a une très belle voix. Hein.
0: Qui a une très belle voix et le titre, il est. Ouais, il donne envie, voilà, qu'il y ait autre chose que ce ciel gris et qu'il y ait un petit peu de soleil parce qu'il met juste de très bonne humeur. Voici Scarlett Johansson et Pete Yorn dans votre playlist Alsace.

0: Il est trop bien ce nouveau morceau, je l'adore. On fait le point sur la météo dans la région pour demain, juste après l'actu en 30 secondes avec Martin.
1: Le parc de Westerland, sélectionné pour être le monument préféré des Français, le site Orinois est en lice aux côtés de la gare de Metz. Notamment, les Alsaciens peuvent voter dès aujourd'hui pour le parc de Westerland sur francetv.fr jusqu'au 22 mai. 28 professeurs du collège Beatus de Célestat ont exercé leur droit de retrait aujourd'hui. Ces enseignants dénoncent une dégradation des relations avec leur direction. Ce mouvement de grève pourrait se poursuivre demain. En football, J-2 avant la demi-finale retour de Ligue Conférence entre Strasbourg et le Rayo Vallecano. 1500 supporters strasbourgeois sont attendus, dont 150 à risque, avertit la préfecture du Bas-Rhin.
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0: Une journée coupée en deux demain dans l'Eurométropole. On a des éclaircies le matin et de la pluie l'après-midi. Côté température, 10 degrés en moyenne au réveil, pas plus de 18 l'après-midi à Niederschäffelsheim et Strasbourg.
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0: On va écouter Blaster Jax pour la suite de votre playlist Alsace. On revient aussi avec le trafic dans moins de 3 minutes. Bougez pas.
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1: Vous perdez actuellement une quinzaine de minutes avenue Durand à Strasbourg. Partout ailleurs, il n'y a rien à signaler.
24: Avec toi Martin, ce sera l'insolite. Mais d'abord on écoute Katy Perry et tout de suite voici Blaster Jacks dans votre playlist Alsace.

0: Christophe Maé arrive pour la suite de votre playlist Alsace, mais d'abord...
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2: C'est un insolite très particulier aujourd'hui, Estelle. Parce que pour une fois, tu sais, d'habitude, je t'emmène toujours faire le tour du monde.
0: Oui.
2: Mais aujourd'hui, on va rester en Alsace.
0: Oh,
2: parce
0: d'accord.
2: qu'il y a une histoire à côté de laquelle je ne pouvais pas passer.
0: Ok.
2: Tout le monde en parle depuis ce matin. Encore une histoire d'arnaque à la fausse personnalité.
0: Oh non.
2: Et cette
0: attends,
2: fois, ça
0: et
2: se
0: c'est
2: passe...
0: une personnalité alsacienne
2: bah,
0: ou quoi?
2: En fait, la victime est alsacienne, ça se passe à côté de chez nous, à Eunheim. Il s'agit d'Eliane, alors c'est un faux prénom, hein, je l'appelle comme ça. Eliane, une habitante d'Eunheim de 64 ans, et l'escroc est un faux Stéphane Escher.
0: Oh non, quelle horreur.
2: Stéphane Escher, célèbre chanteur suisse, hein, pour ceux qui ne connaissent pas, combien de temps Je n'ai pas d'amis comme toi, si tu peux nous la chanter, Stal.
0: Je n'ai pas d'amis comme toi. Je suis désolée, mais franchement, j'avoue, alors c'est horrible, je vais jouer le même jour que Stéphane Escher aux Alpagas Bleus, mais j'avoue, je ne maîtrise pas le répertoire Stéphane Escher.
2: T'éviteras de lui dire quand tu
0: voilà,
2: le croiseras.
0: Voilà, je ne lui dirai pas, je vais le garder pour moi.
2: Donc revenons-en à notre histoire. Donc il y a quelques mois, cette sexagénaire a été contactée sur Messenger par un homme qui se présente comme étant Stéphane Escher. Alors ça tombe bien, parce que comme par hasard, notre Eunheimoise est fan du chanteur suisse. Et il la contacte pour savoir comment elle trouve son style, sa façon de s'habiller, tout simplement comment il évolue sur scène. Et tout ça lui semble complètement normal.
0: Normal.
2: Ah, mais c'est fou. À quel moment tu te dis, tiens, il y a Stéphane Escher, il m'a écrit, il voulait savoir comment j'étais sur scène hier soir.
0: C'est incroyable.
2: Eliane va même jusqu'à partager à Stéphane Escher des articles relatant l'histoire, tu sais, de cette femme qui avait été arnaquée par un faux Brad Pitt. Mais évidemment, l'escroc la rassure en lui disant « Jamais de la vie, je ferai ça avec mes fans, je la respecte trop, etc. » À un moment donné, la conversation va s'envenimer puisque Stéphane Escher commence à lui demander de l'argent. Le faux Stéphane Escher, évidemment. Il lui dit qu'il faut financer l'opération du cœur de son fils.
0: Oh non.
2: Il lui dit que son père, il a son compte bancaire bloqué.
0: De toute façon, c'est simple. Dès qu'on vous demande de l'argent, vous fuyez en courant, quoi.
2: Et ce que je trouve exceptionnel, c'est qu'il lui demande de l'argent pour pouvoir financer sa nouvelle tournée. Tu dis, t'imagines
0: non,
2: le mec est tellement en galère qu'il est obligé de demander à ses fans pour financer la nouvelle tournée.
0: Et ça
2: tournée,
0: a marché
2: quoi. Non mais attends, c'est dramatique. Hein. La pauvre Eliane, elle a versé 90 000 euros.
0: Oh, mon
2: 90 000
0: mon
2: euros
0: Dieu,
2: à cet
0: mon
2: escroc.
0: Dieu, mon Dieu.
2: Finalement, c'est grâce à ses proches qu'elle s'est rendue compte de cette arnaque. Elle a porté plainte. Donc l'affaire est en cours. Et Stéphane Escher, le vrai, sera en concert aux Alpagas Bleus le 17 juillet avec toi,
0: mais
2: Estelle,
0: oui,
2: derrière la Dream.
0: J'ai la chance de jouer avec lui. Un autre qui sera en concert pour un concert ultra VIP le 19 mai à l'Archipel à Strasbourg. C'est Christophe Maé, envoyé concert au 7-17-17. On l'écoute tout de suite.

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2: 17 centimes d'euros en moins pour le litre de sans-plomb ou de diesel. Le gouvernement allemand a adopté une taxe pour faire baisser les prix des carburants jusqu'au 30 juin. Les automobilistes alsaciens ont déjà commencé à s'approvisionner de l'autre côté de la frontière depuis hier. 300 litres de gasoil déversés sur la chaussée à Winsenheim ce midi. Un camion-citerne allemand a percuté une voiture. Le camion a dû être dépanné et la circulation a été coupée plusieurs heures sur la D83. L'ancienne mini-ferme du parc de l'Orangerie de Strasbourg, remplacée par une maison d'initiation du comportement animal. On y retrouve des cochons, des rats ou encore des lapins issus de laboratoires. Ce lieu de seconde vie, surnommé Mikado, sera bientôt accompagné d'un centre de la Ligue de protection des oiseaux. Écoutez Cheyenne Zelenka, elle est responsable du lieu.
3: L'ancien zoo va devenir du coup un centre relais qui sera piloté par la LPO. Ils ont déjà un centre de soins à Rosenviller, mais c'est parfois compliqué pour les personnes qui trouvent de la faune blessée en détresse d'aller jusqu'à Rosenviller. Donc il y aura un point ici. Mais les travaux commencent là fin de l'été, donc ils visent une ouverture début 2028.
2: La maison d'initiation du comportement animal du parc de l'Orangerie de Strasbourg qui est ouverte au public le premier dimanche du mois. Et puis en handball, l'équipe de France féminine jouera à Strasbourg le 25 octobre prochain au Rhénus. Il s'agit d'un match amical face à la Hongrie. L'occasion de voir les vice-championnes olympiques en titre. La billetterie est d'ores et déjà ouverte sur le site ffhandball.fr.
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1: Il est 17h sur Top Music. Hello Martin.
2: Hello Estelle.
1: Bienvenue. J'ai une super info pour vous dans moins de 3 minutes. D'abord, on écoute Adam Levine et Air City. Et tout de suite, c'est David Guetta et Gillo dans votre playlist Alsace.

0: On va écouter Taylor Swift pour la suite de votre playlist Alsace. Et j'ai une histoire totalement dingue à vous raconter. Il y a 5 ans, il y a une brasserie dans le Finistère qui cherchait un nom original pour une nouvelle bière au gingembre et au citron. Et ben ils se sont dit, tiens, si on l'appelait John Lemon, en référence à John Lennon.
1: John Lennon, ouais.
0: Alors, franchement, l'idée hyper cool. L'étiquette, tu vois, un mec avec des lunettes de soleil à la John Lennon. Ça a plu à tout le monde, gros carton, mais ça n'a pas plu à une certaine Yoko Ono. Et oui, l'ex-femme du chanteur John Lennon n'a pas du tout accepté ça parce que c'est elle qui gère les droits liés à l'image de John Lennon. Mmh. Et elle a décidé d'attaquer complètement la brasserie du Finistère et donc d'empêcher de pouvoir conserver le John Lemon.
1: Non mais c'est complètement fou.
0: Je trouve ça totalement dingue.
1: Attends, mais pourquoi elle a fait ça?
0: Bah pourquoi elle a fait ça? Parce qu'elle a les droits et elle dit on peut pas utiliser comme ça l'image de mon...
1: Qu'est-ce que ça peut lui faire?
0: Elle ne voulait pas. Je trouve ça totalement dingue. Donc du coup, eux, ils ont dû arrêter leur fameuse bière John Lemon. Ils ont même essayé du coup de faire jaune Lemon.
1: Ouais.
0: Tu vois, pour... Ça n'a pas fonctionné non plus. Donc il faut qu'ils trouvent un nouveau nom. Mais je trouve ça totalement dingue. Parce que franchement, John Lennon et Yoko Ono se la jouaient là, totalement.
1: Oui,
0: enfin, c'est des hippies où on share all the world. Là, on partage tout et on se fait tous plaisir. Et là, elle accepte même pas que le nom de son mari soit un peu détourné pour être rigolo, quoi.
1: Ouais, c'est vraiment dommage.
0: Bon, voilà. En tout cas, n'essayez pas de faire la même chose parce que Yoko Ono, elle sera contre vous. Voici Taylor Swift dans votre playlist Alsace.

0: On va écouter Ed Sheeran pour la suite de votre playlist Alsace. Mais avant ça,
1: l'info Bretzel.
2: Estelle, je vais, te donner deux noms.
0: Oui.
2: Si je te dis Dimitri Liénard, si je te dis Jérémy Grimm.
0: Oh, je les adore tous les deux.
2: C'est qui ?
0: Bah, c'est des anciens joueurs du Racing.
2: Alors voilà, on va parler d'eux aujourd'hui, parce que ces deux anciens pros du Racing, qui sont potes hein, dans la vie, ont décidé de lancer leur propre stage de football.
0: Oh.
2: Et donc ça va commencer dès cet été, ça va se passer au stade d'Ostheim. Alors il y aura trois stages, un pour les filles, deux pour les garçons. Ce sera ouvert aux U11 et aux U13, c'est des catégories d'âge hein, pour les enfants en foot.
0: Ah, donc pas pour moi quoi.
2: Tu peux y aller, hein, tu peux tenter le coup. Peut-être qu'ils vont faire des sessions adultes plus tard. Hein.
0: Ok. Bon, voyant mon niveau, ils vont dire ouais, U11, c'est très bien pour elle.
2: En tout cas, il est possible de s'inscrire dès maintenant, sachant qu'il y aura 50 enfants par session. Des stages qui vont durer 4 jours. Les élèves seront logés le soir à l'institution Sainte-Marie de Ribeauvillé. Tout ça encadré évidemment par des éducateurs. Et c'est hyper cool puisque chaque participant repartira ensuite avec un équipement complet Puma et surtout l'assurance d'avoir pendant 4 jours deux anciens pros avec eux qui vont les former à tous les rudiments du foot. C'est génial, Jérémy Liénard.
0: Franchement, c'est trop bien.
2: Dimitri Liénard et Jérémy Grimm. Alors, il faut savoir qu'ils nous écoutent.
0: Ah bon ?
2: Ah, ils nous écoutent en ce moment, donc on les embrasse.
0: Eh bah, Jérémy, si tu te rappelles que je t'ai complètement battu au baby-foot, voilà. C'est tout ce que j'ai à dire. Non, parce qu'il était venu faire un baby-foot ici et c'était mon challenge de le battre au baby-foot. Franchement, j'avoue, je me rappelle plus si je l'avais battu ou pas, mais c'était un super moment.
2: En tout cas, vous pouvez inscrire vos enfants sur le site stage avec un s-grim-lienard.fr. Faites vite parce que les places sont chères.
0: Ah oui.
2: Et puis, on peut le dire, Jérémy et Dimitri, ils seront nos invités jeudi après-midi parce qu'on va faire une grosse émission spéciale Racing avant le match de Coupe d'Europe le soir.
0: Eh bien, parfait. On se réjouit déjà de les avoir. Et écoutez, en parlant du Racing, écoutez ce qu'on vous offre.
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20: Ça continue d'être compliqué, hein, avenue des Vosges à Strasbourg. Vous perdez actuellement une dizaine de minutes. Ça roule mal aussi, avenue du Rhin dans la capitale alsacienne. Rien à signaler partout ailleurs.
21: J'espère que tout va bien pour vous en ce début de soirée. Vous avez cherché les enfants à l'école, vous y allez peut-être. Courage, si vous êtes sur la route, j'ai un super titre pour vous dans moins de 5 minutes. Mais d'abord, voici Ed Sheeran dans votre playlist Alsace.

On va se faire plaisir maintenant sur Top Music avec un titre qu'on écoute pas très souvent, qui fait du bien au moral, même s'il est un petit peu mélancolique. Mais vous savez, c'est la mélancolie comme ça qu'on s'écoute dans le bain quand on a envie de se détendre et d'être au calme. Voici Lana Del Rey dans votre playlist Alsace.

0: sur Top Music. Bonne soirée. On fait le point sur la météo pour demain, juste après l'actu en 30 secondes avec Martin.
1: 7 centimes d'euros en moins pour le litre de sans-plomb ou de diesel. Le gouvernement allemand a adopté une taxe pour faire baisser les prix du carburant jusqu'au 30 juin. Les automobilistes alsaciens ont déjà commencé à s'approvisionner de l'autre côté de la frontière depuis hier. 300 litres de gasoil déversé sur la chaussée à Winsenheim ce midi. Un camion citerne allemand a percuté une voiture. Le camion a dû être dépanné et la circulation a été coupée plusieurs heures sur la D83. Handball, l'équipe de France féminine jouera à Strasbourg le 25 octobre prochain au Rhenus. Il s'agit d'un match amical face à la Hongrie. L'occasion de voir les vice-championnes olympiques en titre. La billetterie est ouverte sur ffhandball.fr.
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0: Une journée coupée en deux demain dans l'Eurométropole. On a des éclaircies le matin et de la pluie l'après-midi. Côté température, 10 degrés en moyenne au réveil, pas plus de 18 l'après-midi à Niederschäffolsheim et Strasbourg.
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0: On va écouter Bébé Rexha pour la suite de votre playlist Alsace. On revient aussi avec le trafic dans moins de 5 minutes. Bougez pas.
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1: Ça roule mal sur la M35 actuellement. Vous perdez une quinzaine de minutes du nord au sud. Et puis c'est très compliqué également sur l'avenue du Rhin à Strasbourg. Vous perdez une dizaine de minutes.
0: Notre champion Guillaume de Athènes joue pour 400 € aujourd'hui. Il sera face à Angélique Degbolsheim. Mais d'abord on écoute Bébé Rexha sur Top Music.

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1: Et on joue tout de suite au duel des champions avec notre champion qui joue aujourd'hui pour 400 euros, c'est Guillaume de Athènes. Salut Guillaume.
2: Salut Estelle, salut à tous.
1: Ça va, en forme?
2: On va essayer, on espère, on croise les doigts.
1: Mais oui.
2: Le premier palier est assuré.
1: Exactement. Si tu perds aujourd'hui, 300 euros quand même pour toi. On a face à toi aujourd'hui Angélique d'Egbolsheim. Salut Angélique. Allô? Oh, elle est plus là. Attendez.
3: On a perdu Angélique.
1: Panique à bord, Angélique n'est plus avec nous. Qu'est-ce qui se passe? On va essayer de la retrouver. Oui, Angélique.
4: Oui.
1: Bah, on t'avait perdu. Bah, c'est pas grave. L'essentiel, c'est que tu sois là. Angélique, d'Egbolsheim, tu as 20 secondes pour répondre à un maximum de questions. Et c'est parti.
3: Dans quel pays émet la chaîne de télé RTBF?
4: En France.
3: De quel territoire français Nouméa est-elle la capitale?
4: La Nouvelle-Calédonie.
3: Comment s'appelle cette série de films américains sur des chasseurs de fantômes?
4: Je passe.
3: De quel groupe Kurt Cobain était-il le leader? Vite.
1: Non, ça ne marche pas.
3: Non, ça fait qu'un point.
1: Bon,
3: c'était la Belgique, la RTBF, Ghostbusters, les films sur les chasseurs de fantômes et Nirvana, Kurt Cobain.
4: Désolée, mais ça ne revenait pas.
1: Bon, ça arrive. T'inquiète pas, on comprend. Tu n'es pas la première ni la dernière à qui ça arrive. Guillaume, tu dois faire 2 pour gagner. 20 secondes pour toi également, c'est parti.
3: Qui a peint la Joconde?
2: De Vinci.
3: Quel est le nom de la société de bateaux de tourisme à Strasbourg?
2: CroisiEurope.
3: Sur quel astre?
1: Bah, c'est gagné, hein.
3: Oui, c'est CroisiEurope.
1: Bah oui. Attends, il va encore me faire le coup que c'est pas...
3: Non, pardon, j'avais mal entendu.
1: C'est gagné, bravo Guillaume, 400 euros pour toi. Et donc, désolé, mais ça n'a pas suffi, Angélique. Guillaume, est-ce que tu reviens demain pour tenter le second palier? C'est 500 euros.
2: Évidemment.
1: Bah oui, évidemment qu'il revient. Angélique, tu rejoues quand tu veux et tu te réinscris sur topmusique.fr et vous faites pareil si vous voulez battre Guillaume de Athènes demain. Bonne soirée à tous les deux.
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0: 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Sur Top Musique, on fait le point sur toute l'actu dans la région en 1 minute 30 avec Martin.
1: Il pourrait y avoir de nombreux automobilistes alsaciens dans les stations-service allemandes ces prochains jours. Le gouvernement allemand a voté une taxe énergie pour faire baisser les prix des carburants jusqu'au 30 juin. Les tarifs qui pourraient baisser 17 centimes d'euros sur le sans-plomb et le diesel. C'est un phénomène qui touche de plus en plus les adultes. Les noyades mortelles ont augmenté de 14% en France lors de l'été 2025. 409 personnes ont été tuées par noyade dans notre pays l'an passé. Le Bas-Rhin et le Haut-Rhin en vigilance jaune aux orages jusqu'à minuit. Les orages qui pourraient sévir en Alsace ce soir. Le vent pourrait également se faire ressentir très fort sur les sommets alsaciens. 28 professeurs du collège Béatus de Célestat ont exercé leur droit de retrait aujourd'hui. Ces enseignants dénoncent une dégradation des relations avec leur direction. Le rectorat de Strasbourg a alerté à plusieurs reprises sur ce sujet. Les élèves ont été privés de cours ce mardi. Ce mouvement pourrait se poursuivre demain. En football, J-2 avant la demi-finale, retour de Ligue, conférence entre Strasbourg et le Rayo Vallecano. 1500 supporters espagnols sont attendus à Strasbourg jeudi après-midi. Une rencontre à haut risque, avertit la préfecture du Bas-Rhin en présence de 150 hooligans espagnols. Des rassemblements devraient avoir lieu avec les supporters espagnols à proximité du centre commercial Rive Étoile. Et puis en handball, la billetterie est ouverte pour assister au match de l'équipe de France féminine de handball à Strasbourg. Ce sera le 25 octobre prochain au Rhenus, match amical face à la Hongrie. Vous pouvez d'ores et déjà acheter vos billets sur le site ffhandball.fr.
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3: Il est 18h sur Top Musique. Hello, salut Martin.
1: Salut Estelle.
3: Bienvenue. On vous passe le meilleur de votre playlist Alsace avec Ed Sheeran tout de suite. Et Shakira, c'est ce qu'on écoute maintenant sur Top Musique. Bonne soirée. 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

0: On va écouter Lewis Capaldi pour la suite de votre playlist Alsace. Et Martin, on a une super émission qui arrive jeudi et on voulait vous en parler, une émission spéciale Racing.
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0: Et surtout aussi avec le meilleur de votre playlist Alsace, on écoute Lewis Capaldi tout de suite.

0: On va écouter Zayn pour la suite de votre playlist Alsace. On revient aussi avec le trafic et d'abord c'est les bons plans sortis avec Martin.
1: La centrale de Rhino vous accueille pour la fête de la nature le week-end du 23 mai. EDF Hydro-Est vous invite à découvrir la nouvelle passe à poissons. La Ligue de protection pour les oiseaux sera présente. La fête du cochon a lieu à Ungersheim du 8 au 17 mai. 1600 personnes attendues pendant 10 jours sous le chapiteau pour cette 57e édition. Des soirées auront lieu pendant 10 jours avec soirées électro et années 80. Et puis la fête foraine de Molsheim se poursuit jusqu'à vendredi. Rendez-vous place du marché pour découvrir l'ensemble des animations et les nombreuses attractions.
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12: Ça roule mal actuellement sur la M35 du nord au sud autour de Strasbourg. Et puis c'est bien compliqué également, avenue de Schirmeck. Ça roule au pas également à Ilkirch, route de Lyon.
13: Ouh là là, j'ai pour vous un chiffre. Martin, tu vas adorer, ça nous concerne tous. Et franchement, c'est passionnant, quand j'ai vu ça, je me suis dit, ouf, il faut que ce soit un chiffre du jour. Et bien ce sera juste après Damiano David et Zayn, tout de suite dans votre playlist Alsace. Très bonne soirée sur Top Music.

0: On va écouter Sia pour la suite de votre playlist Alsace, c'est Cheap Thrill.
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0: Et mon chiffre aujourd'hui, il est hyper intéressant. Vous allez essayer de deviner dans votre voiture, au boulot, à la maison. Et Martin, tu vas être le porte-parole, tu vas essayer de deviner toi aussi. Écoute bien, 10 secondes, 330 en moins chaque jour. Mais quoi ?
2: C'est des abonnés en moins auprès d'une personnalité qui a un bad buzz ?
0: Non, pas du tout.
2: 330
0: Ça nous concerne tous.
2: 300, des neurones ?
0: Non. Heureusement. Bon.
2: Non, je sais pas.
0: Bah, visiblement, tu aurais besoin d'un peu plus de neurones.
2: Merci.
0: Pour trouver la bonne réponse. Non, mais t'es pas si loin avec ton histoire de neurones.
2: Ah bon ?
0: C'est 330 mots que nous prononçons en moins par jour.
2: Par rapport à
0: 2005.
2: Ah, je faisais qu'on parle de 330 mots chaque jour.
0: T'imagines 330. Non, non. Des chercheurs ont mis en évidence le fait qu'on parle de moins en moins au profit du temps d'écran. En tout, entre 2005 et 2019, on a diminué notre nombre de mots de 28%, soit 330 mots en moins. Je trouve ça énorme. Et alors, chez les moins de 25 ans, c'est encore pire. C'est 451 mots en moins chaque jour qui sont prononcés. À cause des nouvelles technologies.
2: Ouais.
0: À cause du... On parle moins, on fait moins de small talk aussi au restaurant ou à la caisse, tu vois, avec les employés, par exemple. Maintenant, on a nos écouteurs, on dit juste bonjour, au revoir, merci, le strict minimum.
2: Ouais,
0: alors qu'avant, bah, quand t'avais pas ta musique, et j'avoue, j'en fais partie, hein, j'ai ma musique dans l'ascenseur, je parle un peu moins avec mes voisins, tu vois. Non, mais c'est vrai.
2: Bon,
0: de temps en temps, j'essaye, mais tu fais l'effort d'enlever tes écouteurs pour un peu parler et tout, mais c'est un effort que tu fais. Alors qu'avant, c'était plutôt quelque chose d'inné. Donc, vraiment, ne grondez pas votre femme ce soir si elle a vraiment envie de vous raconter plein de choses. Ne lui dites pas « Oh chérie, tu me parles trop, j'en ai marre ». Non, c'est important de parler.
2: Ou alors faites comme nous, faites de la radio.
0: Ou alors faites de la radio, comme
2: ouais,
0: ça vous parlez.
2: Comme ça vous parlerez.
0: Aussi. Non mais bon, c'est important. Et franchement, il faut qu'on continue à parler et forcez-vous à parler avec vos voisins, avec la caissière au supermarché, avec la fleuriste.

0: soirée sur Top Music. On fait le point sur la météo dans la région juste après l'actu en 30 secondes avec Martin.
1: Aucun cours n'a été donné au collège Béatus de Célestat. Aujourd'hui, 28 professeurs ont exercé leur droit de retrait pour dénoncer la dégradation des relations avec la proviseure. Plusieurs signalements ont été effectués auprès du rectorat. Le Bas-Rhin et le Haut-Rhin en vigilance jaune aux orages jusqu'à ce soir minuit. La pluie est de rigueur pour l'instant sur la région. Le tonnerre pourrait se faire entendre dans la soirée. En football, J-2 avant la demi-finale, retour de Ligue Conférence entre Strasbourg et le Rayo Vallecano. 1500 supporters espagnols sont attendus dans la capitale alsacienne. Rencontre placée à haut risque par la préfecture du Bas-Rhin. 150 hooligans espagnols sont attendus jeudi à Strasbourg.
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0: Une journée coupée en deux demain dans l'Eurométropole. On a des éclaircies le matin et de la pluie l'après-midi. Côté température, 10 degrés en moyenne au réveil. Pas plus de 18 l'après-midi à Niederschäffolsheim et Strasbourg.
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0: On va écouter Blaster Jax pour la suite de votre playlist Alsace. On revient aussi avec le trafic dans moins de 4 minutes. Et voilà.
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1: Vous perdez 10 minutes sur la M35 autour de Strasbourg. C'est bien compliqué. Et puis ça roule mal toujours avenue Tchirmec et avenue du Rhin à Strasbourg. C'est également assez compliqué en ce moment. Ça roule au pas sur la 4 à hauteur de Vendenheim.
0: Dans moins de 5 minutes avec toi Martin, ce sera le qui a dit. Mais d'abord Blaster Jax dans votre playlist.

0: de votre playlist Alsace. Qu'est-ce qui faisait du bien ce Oubastan qu'à réécouter là?
1: Le qui a dit?
2: Qui a dit, Estelle, ce soir, cette phrase? Nous sommes 2 millions ce soir sur cette plage.
0: Ah, je sais. Mais oui, c'est tous les ans à la plage de Copacabana qui accueille un concert gratuit. Et cette année, c'était Shakira. Est-ce que c'est ça?
2: Vas-y, on écoute. Effectivement, Shakira, la chanteuse colombienne, qui a donné un méga concert sur la plage de Copacabana à Rio de Janeiro au Brésil, c'était dimanche soir. Véritable marée humaine. Franchement, c'était hyper impressionnant. J'ai vu les vidéos. Incroyable le monde qu'il y avait.
0: Mais c'était moins que Lady Gaga l'année dernière. Hein.
2: J'allais y venir.
0: Ah,
2: elle défend sa petite protégée.
0: Moi, je défends Lady Gaga.
2: Elle défend sa petite protégée.
0: Pas exagéré.
2: Véritable marée humaine qui a assisté au show de la star. Alors, il faut savoir que la ville de Rio organise ça chaque année et c'est un concert gratuit, donc ça explique aussi qu'il y a autant de monde.
0: Oui.
2: La chanteuse qui a livré un show que tout le monde a salué, assez incroyable. Elle a enchaîné ses fameux tubes, Waka Waka, Wherever, Whenever. Performance saluée par tout le monde. Spectacle qu'elle a fait sur une scène monumentale de 1345 mètres carrés. C'est l'une des plus grandes scènes jamais réalisées au monde.
0: Incroyable.
2: Et alors, il y avait des fans de toute l'Amérique du Sud, du Brésil bien sûr, mais aussi d'Argentine, de Colombie, du Chili et des Français. On a trouvé des Français sur place venus exprès de Lyon et Toulouse.
0: Ah, mais ça m'étonne pas.
2: Pour la voir.
0: C'est tellement un concert de malade.
2: C'est un show de fou. Et donc, depuis 2024, la mairie de Rio propose des concerts grandioses comme celui de Shakira. Donc, en 2024, c'est Madonna qui avait ouvert le bal.
0: Oui.
2: Et l'an dernier, Lady Gaga, tu le disais, qui avait réuni 2 100 000 spectateurs. Donc, c'est mieux que Shakira.
0: C'est incroyable. Mais il y avait aussi un concert de Dua Lipa, je crois. Enfin, moi, j'ai lu justement dans la presse que ça avait depuis 2024, mais je crois que ça date d'avant.
2: Alors peut-être sous cette forme-là, je sais pas. Peut-être. Mais oui. Effectivement, Dua Lipa avait fait un concert.
0: Ça fait des années. Je crois même dans les années 90, il y avait déjà des concerts sur cette fameuse plage, alors qu'il n'avait pas cette ampleur comme ça, mais qui avait quand même déjà pas mal, qui accueillait déjà pas mal de monde, quoi.
2: Ouais, c'est complètement. Mais c'est vrai incroyable. Que c'est assez fou. Il faut aller voir les images sur vidéo, sur YouTube. Vous verrez, c'est assez dingue.
0: Bon, bah, tu sais quoi, je vais aller le voir. Même si je suis pas archi fan de Shakira, je devrais peut-être pas le dire. Mais allez, rien que pour la prestation, je vais aller voir ça. On écoute Teddy Swims tout de suite sur Top Musique.

0: 17, pas du tout, j'étais déjà sur les infos. Vous perdez 10 minutes avenue Tchermek à Strasbourg et vous mettez 10 minutes en plus actuellement sur la N35 du nord au sud.
1: Tu vas aller trop vite, Martin.
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1: On fait le point sur la météo dans la région juste après l'actu, maintenant en 30 secondes avec Martin.
0: 17 centimes d'euros en moins pour le litre de sans-plomb ou le diesel. Le gouvernement allemand a adopté une taxe pour faire baisser les prix du carburant jusqu'au 30 juin. Les automobilistes alsaciens ont déjà commencé à s'approvisionner de l'autre côté de la frontière. C'est un phénomène qui touche de plus en plus les adultes. Les noyades mortelles ont augmenté de 14% en France lors de l'été 2025. 409 personnes ont été tuées par noyade l'an passé. Handball, la billetterie est ouverte pour assister au match de l'équipe de France féminine de handball à Strasbourg le 25 octobre prochain. Les vice-championnes olympiques joueront un match amical au Rhenus face à la Hongrie. Billets en vente sur le site ffhandball.fr.
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1: Une journée coupée en deux demain dans l'Eurométropole. On a des éclaircies le matin et de la pluie l'après-midi. Côté température, 10 degrés en moyenne au réveil, pas plus de 18 l'après-midi à Niederscheffolsheim et Strasbourg.
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1: Il est 19h sur Top Musique. Bonne soirée Martin.
0: Salut Estelle, à demain.
1: Bonne soirée à vous tous. On revient demain pour un nouveau 16-19. Et en attendant, voici la Top Family avec Erwan. On écoute Ed Sheeran pour la suite de votre playlist Alsace. Très bonne soirée.
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Bonsoir tout le monde, bienvenue les amis dans la Top Family sur Top Music, c'est Erwan. On va commencer dans moins de 5 minutes avec le NL Contest, le rendez-vous incontournable et même l'événement des sports urbains à Strasbourg à la fin du mois de mai. Ça sera juste après Jérémy Frérot, un surfeur lui. Jérémy Frérot sur Top Music. 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

0: Bonne soirée sur Top Music. Dans quelques jours, l'un des événements de chaque printemps à Strasbourg, ça sera le NL Contest. On est avec son grand Manitou, Julien Lafarge de Cause Magazine. Bonsoir Julien.
1: Bonsoir à toutes et à tous.
0: Le NL Contest, c'est un truc de fou. C'est quoi? C'est quand? C'est où?
1: Le NL Contest, c'est le Festival International des Cultures Urbaines de Strasbourg. C'est un événement qui rassemble tant d'un week-end, en l'occurrence le 22, le 23 et le 24 mai au skatepark de la Rotonde de Strasbourg. Toutes les disciplines que font la culture urbaine au sens large. Alors, les sports urbains, on parle de roller freestyle, de skateboard freestyle, de trottinette freestyle, de BMX freestyle, mais on parle aussi de parcours, de breakdance, de graffiti, de musique, de basket 3-3, vraiment tout ce qui fait au sens large la culture urbaine et la culture hip-hop, et ça sera la 20e édition cette année.
0: Édition anniversaire, on va en reparler, on va zoomer bien sûr avec toi ce soir sur le programme et les nouveautés de cette année, mais on va déjà évoquer les offs, parce qu'il y a des rendez-vous satellites tout autour du NL Contest.
1: Alors en tout, il y en a 8 des offs, on en a fait des beaux, hein, puisqu'on a fait une exposition street art avec Colors Urban Art au Château d'Angleterre à Bischheim, sur le temps d'un week-end, où on a 3000 personnes qui sont passées nous voir avec Colors Urban Art au Château d'Angleterre à Bischheim, sur le temps d'un week-end, où on a 3000 personnes qui sont passées nous voir dans un cadre vraiment magnifique, c'était un

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0: Merci de passer votre début de soirée avec Top Music. On zoome aujourd'hui dans la Top Family sur le NL Contest, le festival des sports urbains et de l'art urbain. Ça sera les 22, 23 et 24 mai au skatepark de la Rotonde à Strasbourg. On est avec Julien Lafarge, directeur de publication de Cause Magazine et grand organisateur du NL Contest. Avant de parler de ce qui va se passer durant ces trois jours, fin mai, Julien, un rendez-vous off très sympa ce vendredi aux ateliers éclairés à Strasbourg. C'est la Roller Disco Party.
1: C'est une soirée avec les rollers. Alors on est sympa, on accepte aussi les piétons, on accepte les skateurs et on accepte les trottinettes. Mais l'idée c'est de faire la fête, c'est de danser et c'est de s'amuser sur les rollers.
0: Ça me fait penser à une scène de La Boum. Sophie Marceau qui va dans une boîte de nuit où elle danse sur des rollers, elle se fait choper par son père, qu'elle fait passer ensuite pour son mec. Bref, ça c'était il y a 40 ans. Aujourd'hui, ça se passe comment une roller disco party au NL Contest? Il y a un DJ, il y a plusieurs DJ, ça dure toute la nuit?
1: C'est en deux temps. Parce qu'on a voulu déjà donner la place aussi un peu aux enfants pour qu'ils puissent s'amuser. Donc dans la première partie, il y a la Roller Disco Family de 15h à 19h. C'est totalement gratuit. Les jeunes peuvent venir, les plus jeunes peuvent venir avec leurs parents. Les sons, la musique est un peu moins forte et on peut s'amuser. Il y a en parallèle, il y a la NL Rolling School qui est présente et qui offre aussi la possibilité de faire des initiations au roller pour apprendre aussi pour le roller pour ceux qui le savent pas. Et ensuite, deuxième partie de soirée, c'est la Roller Disco Party. Alors là, on ramène tous les enfants à la maison, on pousse le son à fond et c'est la fête jusqu'à 2h du matin. Alors il y a deux dance floors, un plutôt disco classique et le grand dance floor où on est sur la disco beaucoup plus moderne. C'est de la disco house, des choses comme ça, avec des DJ qui vont vraiment s'enchaîner tout au long de la soirée, notamment tous les potes de Phil, l'ancien propriétaire du Mud, qui a une sélection de vinyle disco absolument fabuleuse. Ça mixe, je vais pas dire de bêtises, mais à mon sens quasiment que sur du vinyle.
0: Alors il y a encore quelques places, mais vraiment ce sont les toutes dernières. Comment on fait pour réserver?
1: Alors vous pouvez aller sur le site nlcontest.com, vous avez un onglet off et ensuite vous allez sur la page de la Roller Disco et là vous pouvez réserver. C'est 10€ en pré-vente et en caisse du soir ça sera 15€. Je rappelle que pour la Roller Disco Family, donc de 15h à 19h, c'est totalement gratuit. Il suffit de venir et de se présenter.
0: Et venez parce que ça va être de la folie. Le NL Contest, c'est jusqu'à 20h ce soir dans la Top Family sur Top Music.
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0: Merci de passer votre début de soirée avec Top Music. On zoome aujourd'hui dans la Top Family sur le NL Contest, le festival des sports urbains et de l'art urbain. Ça sera les 22, 23 et 24 mai au skatepark de la Rotonde à Strasbourg. On est avec Julien Lafarge, directeur de publication de Cause Magazine et grand organisateur du NL Contest. Avant de parler de ce qui va se passer durant ces trois jours, fin mai, Julien, un rendez-vous off très sympa ce vendredi aux ateliers éclairés à Strasbourg. C'est la Roller Disco Party.
1: C'est une soirée avec les rollers. Alors ouais, on est sympa, on accepte aussi les piétons, on accepte les skateurs et on accepte les trottinettes. Mais l'idée, c'est de faire la fête, c'est de danser et c'est de s'amuser sur les rollers.
0: Ça me fait penser à une scène de La Boum. Sophie Marceau qui va dans une boîte de nuit où elle danse sur des rollers, elle se fait choper par son père, qu'elle fait passer ensuite pour son mec. Bref, ça c'était il y a 40 ans. Aujourd'hui, ça se passe comment une roller disco party au NL Contest? Il y a un DJ, il y a plusieurs DJ, ça dure toute la nuit?
1: C'est en deux temps. Parce qu'on a voulu déjà donner la place aussi un peu aux enfants pour qu'ils puissent s'amuser. Donc dans la première partie, il y a la Roller Disco Family de 15h à 19h, c'est totalement gratuit. Les jeunes peuvent venir, les plus jeunes peuvent venir avec leurs parents. Les sons, la musique est un peu moins forte et on peut s'amuser. Il y a en parallèle, il y a la NL Rolling School qui est présente et qui offre aussi la possibilité de faire des initiations au roller pour apprendre aussi pour le roller, pour ceux qui le savent pas. Et ensuite, deuxième partie de soirée, c'est la Roller Disco Party. Alors là, on ramène tous les enfants à la maison, on pousse le son à fond et c'est la fête jusqu'à 2h du matin. Alors, il y a deux dance floors, un plutôt disco classique et le grand dance floor où on est sur la disco beaucoup plus moderne, c'est de la disco house, des choses comme ça avec des DJ qui vont vraiment s'enchaîner tout au long de la soirée, notamment tous les potes de Phil, l'ancien propriétaire du Mud, qui a une sélection de vinyles disco absolument fabuleuse. Ça mixe, je vais pas dire de bêtises, mais à mon sens, quasiment que sur du vinyle.
0: Alors, il y a encore quelques places, mais vraiment, ce sont les toutes dernières. Comment on fait pour réserver?
1: Alors, vous pouvez aller sur le site nlcontest.com, vous avez un onglet off, et ensuite, vous allez sur la page de la Roller Disco, et là, vous pouvez réserver. C'est 10€ en pré-vente, et en caisse du soir, ça sera 15€. Je rappelle que pour la Roller Disco Family, donc de 15h à 19h, c'est totalement gratuit. Il suffit de venir et de se présenter.
0: Et venez, parce que ça va être de la folie. Le NL Contest, c'est jusqu'à 20h ce soir, dans la Top Family, sur Top Music.
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0: passe une belle soirée aujourd'hui dans la Top Family sur Top Music avec mon invité Julien Lafarge, directeur de publication de Cause Magazine et grand Manitou du NL Contest. On a zoomé ce soir sur ce festival des sports urbains du 22 au 24 mai au skatepark de la Rotonde à Strasbourg. Il y aura du BMX, du skate, du basket entre autres, mais aussi des concerts, des graffitis, toute la culture urbaine sera représentée. Et le lundi 25, Julien, ça va continuer ou presque avec une journée spéciale Meeting of Stars. Ça sera quoi?
1: Alors oui, il y a deux choses un peu bonus. Cette année, on a le plaisir d'organiser une rencontre où on invite 27 acteurs de la culture urbaine qui représentent les 27 pays de l'Union européenne à venir à Strasbourg pour se mettre autour d'une table et discuter, échanger sur que doit devenir les cultures urbaines dans le futur, qu'avons-nous besoin de nous structurer, et l'ambition, c'est de préparer des futures assises, un futur forum des cultures urbaines à Strasbourg en 2027 ou en 2028, avec pour objectif que Strasbourg devienne la capitale européenne des cultures urbaines, voilà, tout simplement. Donc il y aura une représentation publique le lundi à partir de 18h, lundi 25 mai, à La Graine. C'est gratuit, il faut juste s'inscrire, vous allez sur notre site pour vous inscrire, et on va vous présenter voilà tout ce qui est ressorti de cette discussion avec les 27 acteurs des cultures urbaines européennes.
0: Les 22, 23 et 24 mai, venez au skatepark de la Rotonde. Le NL Contest, on y va entre potes, en famille, peu importe, c'est pour tout le monde de 7 à 77 ans. Vous attendez combien de personnes chaque année? Je crois que c'est fou.
1: On attend 40 000 spectateurs de passage sur les 3 jours. Et notamment cette année, on attend énormément de monde au moment du concert du vendredi soir parce que on s'est fait plaisir pour cette 20e année en invitant un super groupe qui fait partie des légendes du hip-hop en France, des précurseurs du hip-hop en France également, le groupe Assassin avec son leader Rocking Squad qui sera présent. Ils viennent à 10, je pense qu'ils seront un paquet sur scène également. Ouais. Il y a deux DJ, il y a un batteur, voilà, c'est Assassin au grand complet. Il y aura bien sûr aussi un DJ champion du monde, puisque au lieu d'avoir deux concerts cette année, on pousse un troisième concert sur le vendredi soir avec DJ Skills qui viendra faire un set vraiment festif. Et en première partie, un groupe local, parce que c'est important pour nous, Young Pok, qui viendra mettre le feu et commencer à embraser un peu la grande scène du skatepark de la Rotonde.
0: Le NL Contest, c'est génial, c'est vendredi 22, samedi 23, dimanche 24 mai, The Place to Be, le skatepark de la Rotonde à Strasbourg, il y a un arrêt de tramway, il y a des parkings en plus, tout va bien, venez nombreux, merci beaucoup Julien, et on n'oublie pas, la Roller Disco Party, c'est ce vendredi aux ateliers éclairés, autant pour les enfants en fin d'après-midi que pour les parents le soir, grosse grosse fête. Merci d'organiser le NL Contest et merci d'avoir été avec nous ce soir dans la Top Family.
1: Merci à Top Music.
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2: Merci de passer votre soirée avec Top Music, c'est Erwan. Le retour de la Top Family. Deuxième partie, on partira au Quai de Seine à Strasbourg, juste après Amir, l'imparfaite, nouveau titre d'Amir. Et David Guetta, Jennifer Lopez, Save Me Tonight sur Top Music.
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1: Une grosse soirée pour la paix se prépare à Strasbourg, la veille du 8 mai, le jour de l'armistice. Ça sera au Quai de Seine, à Strasbourg, quai du Général Koenig, salle de spectacle. On en parle juste après.

0: Bonne soirée sur Top Music. Mon invité fait vivre les nuits alsaciennes et strasbourgeoises depuis quelques temps déjà maintenant. Elle dirige le quai de Seine, quai du Général Koenig, en face du Rivétoile à Strasbourg. Elle s'appelle Evelyne Zelada. Elle est dans les studios de la Top Family. Bonsoir Evelyne.
1: Bonsoir.
0: Alors, avant toute chose, comme à chaque fois, en deux mots, on recontextualise. Le quai de Seine, c'est quoi comme endroit ?
1: Le quai de Seine, c'est un lieu pluridisciplinaire, hybride, un théâtre, c'est une black box où on fait toutes sortes de spectacles, des préférences contemporaines.
0: On y voit quel type de spectacle justement ? Il y a autant de la danse que du théâtre, que du chant, qu'autre chose ?
1: Ah, on a du jazz, bah, la musique, hein, des concerts, donc du jazz. On a eu le marathon du jazz. On a de la salsa aussi, des concerts de salsa. On a des cours de flamenco. On a swing. On a
0: des DJ, des performances.
1: DJ clubbing. Ça aussi, les clubbing. Et on a le bar, la terrasse, cocktail, et plus théâtre, plus drag queen, plus les pin-up d'Alsace, cabaret. On a tout ça, en fait.
0: Et pour tous ces spectacles, il y a un maître mot que tu revendiques à chaque fois, c'est le politiquement incorrect.
1: Exactement.
0: Alors, tu viens nous présenter ce soir, Evelyne, la nuit en attendant la paix. Ça sera jeudi soir, le 7 mai, au Quai de Seine. Ça sera quoi ?

0: On a tout sur place et tout ça, c'est en attendant le 8 mai. Donc la paix, la fin de la guerre.
1: L'armistice.
0: Et là, en fait, j'ai voulu faire quelque chose comme à la John Lennon à l'époque, pour la paix. On fait des performances pour la paix et nous, on fait pas la guerre, on fait des performances pour dire stop à la guerre. Du coup, j'ai fait un appel aux artistes, venez, on va manifester ensemble le quai de Seine en attendant la paix générale actuelle de la société et aussi le 8 mai, la fin de la guerre.
1: C'est ce jeudi au quai de Seine, quai du Général Koenig à Strasbourg, une nuit blanche pour la paix, en attendant le 8 mai, l'armistice. Et alors, qu'est-ce qui va se passer concrètement, artistiquement, au cours de cette soirée? Tu vas tout nous dire dans un instant, dans la Top Family sur Top Music.
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0: Merci de passer votre soirée avec Top Musique. Evelyne Zelada est mon invitée dans la Top Family, directrice du Quai de Seine, la salle de spectacle à Strasbourg. Evelyne, tu nous présentes ce soir la nuit En attendant la paix. C'est jeudi soir, veille de l'armistice, d'où le titre En attendant la paix. C'est une nuit blanche. Qu'est-ce qui va se passer jeudi au Quai de Seine, Quai du Général Koenig à Strasbourg, En attendant la paix?
1: Par exemple, je vais parler de Ryan Liu. C'est un Chinois qui vient de Paris. Il vient avec un DJ. Donc lui, il se met en scène. Il est assez trash. Hein. Il est très trash.
0: Politiquement incorrect.
1: Voilà. Donc il va boire son pipi, par exemple, en même temps du vin. Il va vomir en même temps. Tout ça, c'est pour se purger, en fait, pour se nettoyer de l'intérieur. Du coup, c'est une espèce de Gandhi violent. Vous voyez ce que je veux dire? Donc Gandhi, il buvait son pipi aussi pour... quand il a arrêté de manger, je ne sais pas si vous êtes au courant de ça.
0: Non, je savais, mais j'apprends des choses
1: avec toi. C'était la façon de se nourrir. Hein. Okay. Et ben voilà, lui, il fait la même chose, en fait, dans ce sens-là. Et pour dire, voilà, je me donne un sacrifice pour vous, en fait. Une espèce de martyr très trash, comme ça aussi. Et en même temps, il y a l'électron en temps réel, improvisé, et avec des strovos. Tout ça, ça dure une heure, d'accord, des performances. Mais on va le fragmenter en quatre parties. Et donc, il y aura 15 minutes de lui, par exemple, après peut-être une pause musicale, je n'en sais rien. Ou peut-être il y a quelqu'un qui va se connecter, il va jouer une chanson, ou deux chansons, 10-15 minutes chacun. Après, un autre qui va commencer dans l'autre côté de la salle, où moi je vais commencer, je vais faire mon spectacle aussi. 20 minutes de performance, en attendant la paix, et basta avec la consommation. Et de l'autre côté, tac, il va y avoir quelqu'un qui va commencer à faire des choses dans l'air. On a un acrobate. On a aussi un danseur, des mixeurs, des clubbing aussi, des musiciens aussi. Et le public va marcher. Donc toi, tu vas marcher d'un côté à un autre.
0: Une nuit de découverte, une nuit de surprise, une nuit pour la paix. En attendant la paix, c'est ce jeudi au Quai de Seine à Strasbourg, Quai du Général Koenig. On vient commander ou il faut réserver auparavant?
1: Vous venez. L'idéal, c'est de réserver, c'est histoire de savoir combien de jours on attend. Mais sinon, vous pouvez venir spontanément, c'est gratuit en plus. C'est gratuit. Et puis c'est tout le temps quoi, venez depuis 20h, 21h. Le Quai de Seine, attention, il ouvre à 17h, hein. Petite pause commerciale, hein. Cocktail, terrasse, tout ça. Et après à 21h, on commence vraiment les tout trash quoi. Moi je joue à minuit, voilà. Hop.
0: Et on peut faire, si on vient en tant que visiteur, si j'ai bien compris, on peut faire aussi partie du show. Oui. Si on a envie de déclamer un manifeste, de faire une performance, on l'a fait.
1: Voilà, si tout à coup vous avez envie, voilà.
0: Jeudi soir, la nuit En attendant la paix au Quai de Seine à Strasbourg. Et il se passe tellement de choses au Quai de Seine à Strasbourg que tu vas rester avec moi jusqu'à 21h pour nous présenter les prochains rendez-vous, Evelyne.
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0: La soirée continue sur Top Music avec Evelyne Zelada, mon invitée dans la Top Family. C'est la boss du Quai de Seine, la salle de spectacle Quai du Général Koenig à Strasbourg. On a parlé ensemble de la nuit en attendant la paix ce jeudi. Et vous aurez bientôt aussi un seul en scène super sympa avec le maître de cérémonie des Molières diffusé à la télé hier soir. C'est
1: Alex Vizurek.
0: Qui sera bientôt
1: au Quai de Seine.
0: Ça sera quand?
1: Le 15 mai à 19h et à 21h. Il y avait tellement de demandes que c'était complet. Du coup, j'ai rajouté encore 10 places. Attention.
0: Ce sont les 10 dernières.
1: Voilà, les 10 dernières. Et puis là, elles sont en vente. Là, on les a ajoutées il y a une heure. Puis en espérant que ça va prendre, parce qu'il y avait tellement de demandes. Je me suis dit, allez, hop, 10 places de plus.
0: Tu nous parles de ce spectacle qu'il va jouer chez vous le 15 mai?
1: Il parle, bah, comme d'habitude, d'un Vizurek avec deux jeux de mots très philosophiques, très sociétal, très actualité. Homme, femme, son couple, un peu avec son humour, un peu, comment dire, sarcastique.
0: Corrosif, piquant.
1: Voilà, piquant.
0: Belge.
1: Belge. Et il est très, très gentil. Voilà.
0: Ça, c'est le 15 mai, vendredi 15 mai.
1: Vendredi 15 mai à 19h et 21h.
0: Et
1: si vous ne réservez pas, je ne sais pas si vous allez pouvoir rentrer, même si vous êtes en file d'attente. Donc, ce serait frustrant pour ceux qui n'ont pas des billets.
0: Et c'est quand même le présentateur des Molières, c'était hier soir à la télévision, qui vient à Strasbourg, qui vient au Quai de Seine. C'est remarquable. Voilà. Et comme il va se passer plein de choses d'ici cet été, on parle également, là ce sera début juin, j'en profite, puisque tu es là, du festival Fuerza.
1: Voilà,
0: Fuerza. Est-ce que je le dis bien, Fuerza?
1: Exactement, Fuerza, puissant, les femmes pour la paix. On a une chorégraphe parisienne qui viennent présenter Epinome. Et il y a aussi Marie de Marseille, compagnie de Marseille. De Marseille, qui vient aussi, théâtre. Il y a Wamix, de Pelpax, qui vient mixer aussi. C'est la fin pour la clôture, Club Electro, samedi 6.
0: D'accord.
1: Et bon, moi aussi, je vais jouer.
0: Et oui, la Pitouche Compagnie.
1: Voilà, la Pitouche Compagnie, c'est le moment où on joue. Et on va faire un nouveau spectacle. Voilà, qui c'est aussi immersif, participatif, surtout participatif.
0: Quand on rentre au Quai de Seine, on reparle de la nuit en attendant la paix. Quand on rentre au Quai de Seine, pour le festival Fuerza, à la base pour aller boire un verre comme ça et profiter, l'entrée est gratuite.
1: Ah oui, ça oui. Ça c'est vous rentrez et vous profitez de ce qu'il y a, quoi, de la programmation du jour.
0: Pour avoir la programmation complète du Quai de Seine, vous allez sur quaidesseine.fr tout simplement. Et même quand il n'y a pas d'événement au Quai de Seine, il s'y passe toujours quelque chose. Tu vas nous expliquer ça dans un instant, Evelyne, dans la Top Family sur Top Music.
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0: Eric Jeunetet arrive pour la suite de votre playlist Alsace sur Top Music. Dans la Top Family, mon invité ce soir était Evelyne Zelada, la directrice du Quai de Seine, la salle de spectacle à Strasbourg, salle de spectacle politiquement incorrecte, c'est le maître mot du Quai de Seine. Evelyne, ensemble, on a parlé de la nuit en attendant pour la paix de ce jeudi, du spectacle de Vizorek, Alex Vizorek, ça sera le 15 mai, il y a aussi le festival Fuerza au mois de juin, mais au Quai de Seine, il se passe toujours quelque chose, même quand il ne se passe rien.
1: Oui, il y a la terrasse, là le 14, on ouvre l'ouverture officielle de la terrasse.
0: 14 mai.
1: Oui, là. Ouais. On fait une guinguette, mais une guinguette un peu au bord de l'eau. Et avec musique, on va faire des barbecues.
0: C'est génial.
1: Parce que voilà, je viens du Chili, on aime l'asados, donc les asados. On va faire des brochettes, barbecue, cocktail. Et on va mettre de l'herbe par terre. Enfin, une vraie guinguette. Et on va protéger les gens aussi du bruit de l'extérieur, parce qu'il y a les voitures qui passent. Et avec la musique, on a des concerts aussi sur la terrasse. Et ce sera assez cosy, quoi. Très, très cosy, très jardin.
0: 7 mai, 15 mai, 5 et 6 juin, 14 juin, allez au Quai de Seine. Si vous ne connaissez pas encore ce lieu, allez découvrir le Quai de Seine. Ça se trouve quai du Général Koenig. C'est un endroit unique à Strasbourg, unique en Alsace même. Et vous y êtes les bienvenus, bien sûr. Avec Evelyne, la maîtresse des lieux. Merci beaucoup d'avoir été dans la Top Family, Evelyne.
1: Merci beaucoup à toi, à très bientôt et on vous attend tous.
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2: Bonsoir, bonsoir, je suis ravi de vous retrouver jusqu'à minuit, sortir le soir, des idées de sortie, du ciné et des tubes à écouter, voilà le programme. Ed Sheeran pour commencer, Zao et MC Solar juste après. Top Musique, il est 21h, belle soirée les artistes.

Zao et MC Solar comme Caroline sur Top Music dans un instant. Diziz et Théodora, Mélodrama et Claudio Capéo. D'abord un petit mot sur Pour le plaisir, ce n'est pas la chanson d'Herbert Léonard, mais un film signé Rim Kérissi. Il sort mercredi avec Alexandra Lamy et François Cluzet. Et si on vous racontait l'invention du siècle, un couple, une vérité qui explose. Fanny et Tom sont heureux et mariés depuis 20 ans, mais un jour, un secret éclate. Fanny n'a jamais eu d'orgasme. Tom, ingénieur, décide alors de relever un défi audacieux, créer l'objet qui révolutionnera le plaisir féminin. Pour le plaisir, cet extrait tiré d'une histoire vraie, le film de Rim Kérissi au ciné, en Alsace à partir de mercredi.

0: 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Claudio Capéo sur Top Music, qu'est-ce qu'il me restera? Des beaux souvenirs, on l'espère. 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Dans un instant, Shakira, Superbus et Kyo notamment. Très belle soirée les artistes.
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c'était Alex Warren sur Top Music avec Fever. Côté littérature, le livre d'Olivia Lang, Lonely City, sort enfin en France, 10 ans après son énorme succès qui a propulsé l'auteur Olivia Lang au premier plan de la non-fiction britannique. 10 ans après donc cette parution initiale, le livre vient d'être traduit en français et il sort Lonely City. C'est dans toutes les bonnes librairies. Passez une belle soirée, une bonne lecture sur Top Music.

C'était Santa avec popcorn salé sur Top Music. Je sais pas s'il est salé ou sucré. En tout cas, il adore le schlager. C'est même la star du schlager en Alsace. 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Dans un instant, Angèle et Justice. Maintenant, c'est Grégoire sur Top Music. Passez une belle soirée.

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2: Excellente soirée les artistes, c'est Top Music, il est 22h. Voici vos tubes préférés en Alsace, Taylor Swift et Elisabeth Taylor. Et aussi Pierre Demar, Je pense à vous, c'est le cas. Je pense tellement à vous que je vous parle de ciné dans un instant avec l'un des films qui sort mercredi.

C'était Pierre Demain sur Top Music, je pense à vous. Si vous aimez les films de Hold Up, voici The Criminals. Le film sort demain, il est signé David Mackenzie avec Aaron Taylor Johnson. La découverte d'une bombe non explosée de la Seconde Guerre mondiale dans un chantier de construction londonien provoque une évacuation massive, soit l'opportunité parfaite pour un Hold Up. Ça s'appelle The Criminals, c'est au ciné en Alsace à partir de demain. Et maintenant voici Louisa et Bleu Soleil sur Top Music.

C'était Gims sur Top Music avec Soleil. Le soleil réveille la nature et c'est magnifiquement beau du côté de Sainte-Croix, du parc Sainte-Croix, entre l'apparition d'une centaine de nouveau-nés, le retour des oiseaux migrateurs et les paysages qui retrouvent leurs couleurs. Le parc offre une expérience festive et immersive avec pour les enfants un grand stand de maquillage tous les week-ends du mois de mai. Il y en a beaucoup des longs week-ends au mois de mai. Allez découvrir au moins une fois dans votre vie le parc Sainte-Croix. 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Zion, c'est maintenant, Lynn juste après. Je vous souhaite une belle soirée, c'est Top Music que vous avez choisi.

C'était Vita sur Top Music, ça fait mal. Web avec Poupée Parfaite dans un instant, Jack et Carla et Joseph Kamel arrivent. La Vénus électrique, c'est un film qui sort demain sur les écrans en Alsace. Il est signé Pierre Salvadori avec Pio Marmaille, l'Alsacien, le Strasbourgeois, Anaïs de Moustier et Gilles Lelouch également à l'affiche. De ce film qui se passe à Paris en 1928, l'histoire d'Antoine Balestro, un jeune peintre en vogue qui n'arrive plus à travailler depuis la mort de son épouse. Un soir d'ivresse, il tente d'entrer en contact avec sa femme par l'intermédiaire d'une voyante. Sans le savoir, il parle en réalité avec une modeste foraine. La Vénus électrique de Pierre Salvadori, c'est au cinéma demain, un petit peu partout en Alsace.

0: très belle soirée, c'est Top Music que vous écoutez.
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2: Ça va, tout va bien, j'espère que vous passez une belle soirée. On parlera de cinéma et de l'un des films à l'affiche à partir de demain. Et on écoute de la musique, vos tubes préférés en Alsace, David Guetta, Jennifer Lopez et un tube énorme de Coldplay juste après. Top Musique, il est 23h.

c'était Coldplay sur Top Music avec We Pray. Ça marche bien les comédies françaises, alors on en abuse un peu. Cette famille, c'est la vôtre dans C'est quoi l'amour avec Laure Calamy et Vincent McCain, un film de Fabien Gorgeard. Lorsque Fred demande à son ex-femme Marguerite de faire annuler leur mariage à l'église pour pouvoir s'y remarier, elle se réjouit de le voir refaire sa vie. Mais ce qui devait être une simple formalité s'avère plus compliqué que prévu et va les mener jusqu'à Rome avec leurs enfants et leur nouveau conjoint. Ça s'appelle C'est quoi l'amour et c'est demain au cinéma en Alsace.

C'était Lil Nas X sur Top Music. 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Et maintenant, voici la caméra d'Ed Sheeran sur Top Music. Très belle soirée.

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1: 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Belle soirée sur Top Music. Dua Lipa dans un instant et Alex Warren notamment.

0: C'était Alex Warren sur Top Music, Fever Dream.
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0: Je vais faire de beaux rêves. On se retrouve demain à partir de 21h pour la soirée ensemble. Sortir le soir sur Top Music, des idées de sortie, du ciné et des tubes à écouter comme le Madonna qui arrive maintenant, Sam Felt ou Sabrina Carpenter avant minuit. Je vous souhaite une bonne nuit. Faites de beaux rêves donc. Faites gaffe à vous surtout, à la démocratie et à la planète. Salut les artistes.

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